0: Un immense merci à vous d'être fidèle et à l'écoute de cette émission qui a pour but d'avoir du plaisir et d'écouter de la bonne musique. En deux pour un, dans un instant, deux groupes canadiens qui ont connu beaucoup de succès. Restez là.
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0: Le groupe canadien April Wine est un groupe de hard rock originaire de la Nouvelle-Écosse et qui s'est délocalisé vers Montréal. La formation April Wine a connu beaucoup de succès dans les années 70 avec une grosse ballade très populaire, You Won't Dance With Me, de l'album Forever For Now. Un autre groupe canadien de hard rock, pop rock, qui a connu un succès phénoménal, la formation de Vancouver Chilliwack, intronisée en 2019 au Temple de la renommée de la musique canadienne. Voici What You Gonna Do. Montez le volume. Un doublé canadien.

Avez-vous de la mémoire? Les années 80, vous y étiez? Plus précisément, l'année 1983? Pour ceux et celles qui l'ont vécu, vous allez sûrement vous rappeler. Pour les autres, vous allez apprendre ce qui se passait à cette époque. En 1983, Tom Cruise était la vedette du film Ricky Business. Rappelez-vous la scène où Tom Cruise danse dans le salon en caleçon faisant du lip-sync sur la musique de Bob Seger.

0: Il s'en est passé des choses en 83. Serge Savard devenait le nouveau directeur général du Canadien de Montréal. Et côté musique, qu'est-ce qu'on écoutait?
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0: En 1983, côté musique, le groupe New Wave et pop anglais Culture Club connaît un succès mondial avec des ventes de disques à 50 millions. Le leader et chanteur du groupe, Boy George, y est pour quelque chose, bien sûr. On va écouter It's a Miracle. Et en 83, David Bowie propose la chanson China Girl. Après la mort de David Bowie en janvier 2016, les auteurs du magazine Rolling Stone ont nommé China Girl l'une des 30 chansons les plus essentielles de son catalogue. Ça se passait en 1983.

0: C'est le moment d'écouter de la musique de chez nous, la musique d'un auteur, compositeur, interprète, guitariste et bassiste québécois qui a vu le jour le 4 novembre 1963 à Mascouche et qui a déjà joué comme bassiste avec les Colocs. Dans un instant, deux belles chansons de Marc Derry.
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0: Dès l'adolescence, Marc Derry fonde avec son frère Yves le groupe Zébulon. En 1991. Marc est le chanteur, bassiste et guitariste jusqu'à la dissolution en 1997. En 1999, Marc Derry se lance en solo. Voici « À la figure » et « Depuis », un bon doublé signé Marc Derry.

0: J'espère que vous avez autant de plaisir que j'en ai avec cette émission remplie de bons deux pour un. Dans un instant, je fais appel à la machine à voyager dans le temps de la brancher. Et nous sommes de retour dans pas long. Bougez pas!
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0: Je vous l'avais dit que la pause serait pas longue, je suis pas menteur, hein? Bon, j'entre la date dans la merveilleuse machine à voyager dans le temps, 1971. Voilà.

0: OK. En 71, les caisses populaires Desjardins faisaient de la pub à la télé.
1: Une caisse populaire, on est entre nous, chez nous, pour s'aider, non pour s'exploiter. C'est aussi normal d'y emprunter que d'y déposer, car c'est une coopérative d'épargne et de crédit.

La Datsun 240Z était une voiture très populaire au Québec. Son prix, 3 526 $. Et le chanteur Cat Stevens était lui aussi très populaire. Le voici avec Morning Has Broken et Peace Train. En deux pour un, Cat Stevens. Morning.

0: connaissez-vous bien la chanteuse Beyoncé? Ça a l'air que sa fortune est estimée à environ 540 millions de dollars et que son mari, Jay-Z, a également une fortune estimée à 1 milliard de dollars. Je sais pas qui c'est qui paye l'épicerie à la maison. Enfin, d'autres révélations et la musique de Beyoncé après la pause. Je sais pas si les deux s'achètent des billets de loterie. Hein?
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0: Saviez-vous que Beyoncé Knowles, ou si vous préférez Beyoncé, se promène en Cadillac Escalade d'une valeur de 350 000 $ dans sa maison de Bridgehampton, New York, d'une valeur de 43,5 millions de dollars, on y retrouve jacuzzi, sauna, salle de bowling, salle de cinéma. Dans sa maison de Malibu, en Californie, évaluée à 40 millions de dollars, on y retrouve, entre autres, cinéma à domicile, plage, salon de beauté. Son repas préféré est la pizza qu'elle s'autorise souvent le dimanche. Ah, c'est vedette, hein? En deux pour un, voici Beyoncé avec Around the World et Irreplaceable.

0: Michel Lafrance est mon nom. Très heureux de vous savoir à l'écoute, les amis. Dans un instant, on recule un petit peu dans le temps. Pas tant que ça, juste un petit peu. 2020, hein? Pas trop loin. Qui a gagné la Coupe Stanley en 2020? Qu'est-ce qu'on regardait à la télévision? Et qu'est-ce qu'on écoutait comme musique? Les réponses après ceci.
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0: Qu'est-ce qui se passait en 2020? Rappelez-vous. En 2020, quelle équipe de la Ligue nationale a gagné la Coupe Stanley? Le Lightning de Tampa Bay. Et qu'est-ce qu'on regardait à la télé? Le dimanche soir, La Voix à TVA avec des cotes d'écoute de 1,858 000 téléspectateurs.
5: Oh my God!
0: Animé par Charles Lafortune, les coachs étaient Garou, Pierre Lapointe, Cœur de Pirate et Marc Dupré. Et qu'est-ce qu'on écoutait en musique? Bermuda chantait Beach Body et LGS, comme dans les 80s. Ça se passait en 2020.

0: Pour terminer l'émission en beauté, je vous propose un 2-pour-1 d'un boys band de pop-rock anglo-irlandais formé à Londres en 2010. Le groupe a terminé 3e de la 7e saison de l'émission télévisée britannique The X Factor en 2010. Le groupe a vendu au total 70 millions de disques dans le monde. Mais de quel groupe s'agit-il? Hein? Pensez-y! Pas facile, hein? On fait une pause et on vous revient.
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0: Voici la musique du groupe composé de Niall Horan, Liam Payne, Harry Styles, Louis Tomlinson et Zayn Malik. Considérés comme des idoles pour adolescents, One Direction sont souvent sujets à l'hystérie des fans, et ça du début en 2010 jusqu'à la fin en 2016. Le 16 octobre 2024, Liam Payne meurt à l'âge de 31 ans d'une chute de plusieurs dizaines de mètres depuis le balcon d'un hôtel en Argentine. Voici History et What Makes You Beautiful, One Direction.

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1: Voilà, c'est déjà terminé. Oui, déjà. Ça a passé vite, hein? J'espère que vous avez aimé l'émission. Si oui, dites-le à vos amis. Plus il y a de monde à l'écoute, ben plus on a du plaisir. Recherche et animation, Michel Lafrance. Réalisation, Oli Bombardier. Ici Michel Lafrance. Bye bye tout le monde et à bientôt pour l'émission 2 pour 1.
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Ça se passait dans la grande maison du conseil, tout près d'ici, près de l'église d'aujourd'hui. De temps en temps, il y en avait qui sortaient dehors pour se rafraîchir.

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1: Il est 6h. Eh oui. Fait que je suis là. J'apparais comme ça, pouf. Hey, c'est incroyable. Bon mardi matin, tout le monde. Mardi 14 juillet, veille du début du festival de la famille. Hein, j'ai bien hâte de ben oui, j'ai bien hâte de festoyer avec vous autres. Et ben c'est ça, ça commence demain. Alors demain, c'est le Big Go Express à 18h30 hein, qui sera présenté sous le grand chapiteau. Et là, c'est attention là, il y a du monde qui dit « Ah ouais, mais là moi je peux pas dire... » C'est un bingo à la radio pareil, là. C'est la même affaire que d'habitude. La même affaire que d'habitude. La seule et unique différence, c'est qu'il y a des gens, n'importe qui, là, les gens que ça va leur tenter, ou qui ont leur passe de fin de semaine, vont pouvoir aller s'installer dans le chapiteau, à soir, pas à soir, demain, excusez, à 18h30, et être témoin du bingo en même temps que Patrick va le faire, parce que c'est Patrick qui va être sous le chapiteau. Alors, Patrick va être là, il va tirer les boules de bingo, il va appeler les numéros, et vous allez être là avec lui. Mais les règles du bingo s'appliquent tout le temps. Les mêmes règles que d'habitude. 3 minutes d'attente quand on a un gagnant. Il faut téléphoner pour vérifier vos numéros à la radio. Bref, ça ne change rien au fonctionnement du bingo comme tel. La seule différence, comme j'ai dit, c'est que vous allez avoir la chance d'être témoin, de voir Patrick tirer les numéros et les appeler. Donc, 18h30 dans le grand chapiteau. Et vous allez entendre les numéros dans le grand chapiteau aussi, fait que vous allez pouvoir jouer évidemment au bingo. Mais si vous gagnez, il va falloir vérifier vos cartes pareilles comme les autres, là. Même affaire. Fait que c'est ça qui est ça. C'est ça qui est ça. C'est demain, ça. Demain à 18h30. C'est la toute première activité du Festival de la famille. Après le bingo, il y a la cérémonie d'ouverture. Aux alentours de 19h30, il y aura le spectacle là, des deux frères. Il y a les Fous du Roi également qui vont présenter là, les Fous du Roi sans flamme, leur fameux spectacle avec du feu. Et faites pas ça à la maison. Et il y aura le feu d'artifice, évidemment, qui sera là plus tard dans la soirée. Alors, une soirée familiale demain, qui est offerte là, pour le Festival de la famille. Après ça, jeudi, ben, c'est juste la soirée. Hein, c'est juste le spectacle... En soirée sous le thème l'espoir. Ben oui. Fait que moi, ça fait 3 jours que je me lave pas pour sentir comme si j'avais fait beaucoup de sport. Fait que je me dis, ben, c'est ça, les sports, ça vient avec des odeurs. Hein? Fait que c'est ça, je suis déguisé en odeur. Donc, les sports, jeudi, le thème pour le spectacle du Festival de la famille. Et le vendredi, ben, ça commence à 9h le matin. Et il y a des activités toute la journée pour les enfants. Même chose samedi. Alors, une belle journée en perspective, oui, vendredi et samedi. On regardera la météo, de toute façon, qui nous est proposée pour ces jours. Si je regarde vite de même, là, bon, ben demain, c'est possibilité d'averse avec des petits nuages, là, ben oui. Jeudi, fait soleil. Vendredi, ben c'est alternance soleil-nuage. Samedi, fait soleil. Bon, puis dimanche, ben possibilité d'averse. Bien. Mais l'important, c'est qu'au moment important, il ne pleut pas. C'est tout simplement ça. Ben c'est ça. C'est l'horaire qui s'en vient pour les prochains jours. Alors, évidemment, il y a beaucoup de monde dans les rues d'Havre-Saint-Pierre durant le Festival de la famille. Soyez prudents. Beaucoup de gens qui circulent à pied. Il y a des gens, des fois, qui circulent à pied et qui sont dans un état second. Eh oui. Des fois, ils ont bu un petit peu. Des fois, ils ont peut-être fumé des substances. Ou ben, des fois, il y a du monde qui a de la misère un petit peu à s'orienter, le rendu un peu plus tard le soir, là, vers 10h30, 11h. J'en vois passer devant chez nous, là, des épaves perdues dans la nuit, en dérive, qui se promènent. Puis des fois, ils font pipi à côté d'un poteau de téléphone. Ah oui, ça aussi, j'ai été témoin de ça. Ah oui, direct en avant de chez nous. Ah ben, le monsieur, il fait pipi. Ben, écoutons, il avait envie. Fait que faites attention, il y a des gens, des fois, qui sont un petit peu confus aussi, là, et qui circulent un peu comme des zombies. Des fois, on a l'impression que c'est une invasion zombie, mais c'est ça. Fait que soyez prudents, faites attention. Assurez-vous de garder les yeux sur la route et de vérifier s'il n'y a pas un écarté quelque part qui se promène pas dans la rue, là, ou qui n'est pas en train de faire pipi dans le milieu de la rue sur la ligne jaune. Je ne sais pas parce que ça y tentait, quelque chose comme ça. On ne sait jamais, des fois, les réactions des gens. Fait que c'est ça. Festival de la famille, on ralentit un petit peu, on fait attention. Il y a beaucoup de gens en ville, il y a beaucoup de touristes, il y a beaucoup de visiteurs durant cette période de temps. Et, ben, c'est ça. Fait qu'on fait attention, tout le monde. Les locaux, incluant, pas incluant,

0: les locaux et les gens de l'extérieur également, faites attention. Hein, il est 6h04, est-ce qu'on est à jour pour la météo? Hey. Voyons voir où est-ce qu'on est rendu. Ben oui, on est à jour. Bon, ben écoute, pour Havre-Saint-Pierre, c'est 14 degrés actuellement avec du brouillard. Le taux d'humidité est à 99% parce qu'on est dans les nuages. Puis quand on est dans les nuages, c'est très humide. On a des vents d'ouest à 11 km/h. Visibilité qui est réduite là, Havre-Saint-Pierre. On dit visibilité à 0,2 km. Ça a l'air long, 200 mètres, là. C'est pas si long que ça. C'est vraiment pas si long que ça, surtout quand ça nous demande là, une réaction rapide. Ben, c'est pas très long. Fait que soyez prudents, puis ralentissez. Et encore une fois, gardez les yeux sur la route, là, il y a de la brume. Aujourd'hui, on prévoit un ennuagement avec quelques averses qui débutent tard ce matin. Risque d'un orage en après-midi. On n'aura pas. Je l'attends. Quand vous regardez le toaster, puis vos toasts ne lèvent pas. Hein, quand vous arrêtez de regarder le toaster, soudainement, pouf, vos toasts ils lèvent. Ben oui, c'est la même affaire avec un orage. Si je l'attends, elle n'arrivera pas. Faut qu'elle me prenne par surprise. Ben oui. Donc voilà, un homme de brouillard qui se dissipe durant la matinée, vent du sud-ouest à 20 km/h ce matin, avec un maximum de 18 pour aujourd'hui et un indice UV de 5 ou modéré. Ce soir et cette nuit, c'est partiellement nuageux avec 60% de probabilité d'averse ce soir, avec un risque d'orage encore une fois en soirée. Un homme de brouillard qui se forme au cours de la nuit, avec des vents du sud-ouest de 20 km/h qui deviennent légers au cours de la nuit et un minimum de 12. D'ailleurs, en Mégani, là, si je regarde là, vite comme ça, hein, température du côté des autres municipalités, ben, ça commence à 12 et on se rend jusqu'à 17. Alors 12, ça, c'est Rivière-Saint-Jean, c'est le plus froid ce matin. Et le plus chaud, c'est Port-Meunier avec 17. C'est couvert partout. Alors probablement le même ciel qu'on a ici à Havre-Saint-Pierre, peu importe où vous êtes actuellement en Mégani. Les marées, la prochaine à Havre-Saint-Pierre, elle est prévue à 7h18, c'est une marée basse à 0,3 mètres ou 1 pied. À Rivière-au-Tonnerre, la prochaine marée, elle est prévue à 8h30, marée basse à 0,3 mètres ou 0,8 pieds. Les traversiers, j'ai rien vu ce matin, alors rien à signaler, fonctionne bien. Et du côté de la Subfer maintenant, les restrictions sont levées. Yeah! J'ai-tu un yeah quelque part, ici, là? J'en ai plus, hein? J'ai plus de yé. J'ai-tu un yé? Non, j'ai pas de yé. Mais non. Ah, ben j'ai une explosion. Il va falloir s'en contenter ce matin. Mais peut-être que... Ah, Marine, t'es-tu content? Il y a plus de restrictions, là. Ah, fait dire, je m'en vais faire un feu à ciel ouvert. Ah, ben vas-y. Donc, on est à modéré comme indice d'inflammabilité pour l'ensemble de la Mégani. Et il n'y a pas de restriction en vigueur. Donc, les deux restrictions qui étaient là hier, hein, qui disaient pas de feu à ciel ouvert en forêt ou à proximité. Et des restrictions également sur les travaux en forêt entre 8h le matin et 20h le soir. Alors, ces deux restrictions-là ont été levées. Et présentement, ben on est à modéré. Ce qui est quand même pas si mal, là. C'est pas si tant pire. Ben non, c'est pas si tant pire. Bon, allons en musique. Avant de dire des niaiseries. On va y aller avec Tommy Young et 130 sur 80 et Laurence Saint-Martin avec Sèche tes pleurs, ma sœur. Ouais, parce que son voisin, c'était un masseur. Puis il pleurait souvent. Il disait arrête de pleurer, ma sœur. Hey, fatiguant ça.
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3: Avant de passer au sport, j'ai un petit message rapide comme ça, on va le répéter plusieurs fois aujourd'hui. Là. Les billets à 100 $ pour le Festival de la famille, pour le tirage qui aura lieu demain. Demain soir, le tirage, c'est... Ben, je pense que c'est après le bingo. Ben oui, après le bingo demain. Donc, tirage des billets à 100 $ pour le Festival de la famille. Ça veut donc dire premier prix 10 000 $, deuxième prix 5 000 et troisième prix 5 000. Et là, si vous dites, je vais en acheter, ben il est trop tard. Il n'y en a plus. Non. Tout vendu. Parti. Fini. Ben, mais là, les passes de fin de semaine, là, il vous reste aujourd'hui pour aller les chercher, parce que demain, on arrête d'en vendre. À partir de demain, vous allez devoir acheter des passes journalières, si vous voulez aller sur le site. Alors, les billets, pas les billets, mais les passes de fin de semaine sont disponibles. Je vous rappelle, là, chez Variété Jaune, vous avez les passes pour adultes et pour enfants. À Alimentation Jaco, vous avez les passes pour adultes seulement. Et la tabagie, je pense que c'est Giguère, à Sept-Îles, qui a les passes adultes seulement, aussi les bracelets adultes seulement, du côté de Sept-Îles. Fait que ça... C'est encore là. Puis allez le chercher vite, là, parce que vous allez voir, c'est toute une économie par rapport à des passes journalières. Donc, vous allez faire sauver beaucoup d'argent. Là, si vous voulez aller voir tous les spectacles, si vous voulez aller sur le site avec vos enfants durant le jour, vendredi et samedi, et y aller toutes les soirées, bien, vous allez voir que le bracelet vous revient pas mal moins cher. Donc, voilà. Là, cette année, on a une journée de plus. Et on a un spectacle de plus le vendredi, étant donné que les feux d'artifice ont été déplacés le mercredi. Ça coûte de l'argent, ça, là. Ça coûte de l'argent. C'est des cachets. Les cachets coûtent extrêmement cher. Les artistes se déplacent maintenant de moins en moins en rabais. Puis c'est correct aussi, là. Ils ont une valeur marchande, ces artistes-là. Mais des fois, quand on est en région éloignée, ça complique les choses un petit peu. Et on le voit, là, la majorité du budget du Festival de la famille passe pour les cachets, pour être capable d'aller chercher les artistes qu'on veut voir, qu'on veut entendre, que vous voulez voir sur scène là, durant le festival. Puis je pense que le comité répond quand même assez bien à vos besoins à ce niveau-là. Alors voilà. Donc, les billets à 100 $, c'est fini. Il n'y en a plus. Eh non. Alors, le tirage qui aura lieu demain fera une personne gagnante de 10 000 $ pour le premier prix, 5 000 pour le deuxième, 5 000 pour le troisième. Un gros merci à Rock de nous tenir au courant. Luc et Rock qui font un travail là exceptionnel et qui nous tiennent au courant. Également, quand il y a des choses comme ça, à communiquer. Alors voilà, donc, fini les billets à 100 $. Il y en a plus, ils sont tous vendus. On va aller du côté des sports. Là, il faudrait que j'enlève mon micro, je vois rien. Voilà, là, je vois mieux. Ah, que je vois bien. Donc, on connaît hein, les finalistes, les demi-finalistes pour la Coupe du monde. On aura donc aujourd'hui... À 15h, donc cet après-midi, le tout premier match de demi-finale. C'est la France qui affronte l'Espagne. Alors, la France qui affronte l'Espagne. Et demain, on aura à 15h également l'Angleterre qui affronte l'Argentine. Alors, c'est les quatre équipes hein, qui sont en finale, en demi-finale, pardon, pour déterminer qui ira en finale. Du côté de l'Espagne, on se considère favorisé par rapport à la France. Donc, plusieurs pensent que l'Espagne est favorisée par rapport à la France. On se le dit, là, la France, c'est une super puissance au soccer international. doivent être favoris. Là. Dans les quatre que là, d'après moi, la France est favorite. L'Espagne, l'Angleterre, l'Argentine ne laissent quand même pas leur place. Là. C'est quand même de très, très, très, très, très, très bons clubs de soccer. Donc, ça donne des demi-finales qui devraient être très excitantes. Alors, 15h ce soir, pas ce soir, cet après-midi, parce que c'est mal le soir, 15h, la France qui affronte l'Espagne dans ce match de demi-finale. Alors, voilà. Si je regarde... Je comprends pas les cotes qu'ils mettent avec les matchs, mais je pense que selon la cote que je vois là, c'est la France qui serait favorite. Là. En réalité, là, et non pas l'Espagne. Et demain, l'Angleterre contre l'Argentine à 15h également. Et il semblerait que c'est l'Argentine qui est un peu l'Argentine, mais l'Angleterre qui est avantagée dans ce match. Donc, on verra bien. L'Argentine avec Lionel Messi hein, qui est en train d'essayer d'aller chercher le championnat des marqueurs. Du côté de la France, c'est Mbappé qui est le meneur actuellement. En fait, il est meneur au classement. Je vais aller voir si ça n'a pas. Ça n'a sûrement pas changé, là, parce que. Ben, voyons. OK. Statistique. Donc, Mbappé qui est premier actuellement au classement des marqueurs, avec 8 buts, 3 mentions d'aide. Alors, voilà. Et tout juste derrière, ben, c'est Lionel Messi. 8 buts également, 2 mentions d'aide. Derrière eux, au troisième rang, c'est M. Haaland de la Norvège qui avait 7 buts, aucune mention d'aide. Ils ont été éliminés. Et c'est pas mal ça. Il y a l'Angleterre qui suit avec Bellingham. Bellingham qui a 6 buts, une passe. Donc, 6 buts, une mention d'aide. Et il a 7 points. Kane également de l'Angleterre, tout juste derrière, avec exactement la même fiche. 6 buts et une mention d'aide. Alors voilà. Est-ce que la Suède. Non, pas l'Espagne, la Suède. Est-ce que l'Espagne. L'Espagne. Mikel Oyarzabal. 1, 2, 3, 4, 5, 6, 7. Il est 7e meilleur marqueur avec 4 buts, une mention d'aide. Donc c'est la première mention qu'on a de l'équipe de l'Espagne dans le classement des meneurs individuels. Fait que c'est ça. Ça donne un tournoi qui va. Finir avec 4 équipes qui étaient quand même relativement prévisibles. Il y a d'autres équipes, ça aurait pu être interchangé. Le Mexique aurait pu être là à place de l'Angleterre ou à place de l'Espagne. Il y a quelques équipes comme ça là, qui auraient pu être là aussi. Mais les 4 qu'on a présentement, c'est pas une surprise. Alors là, il reste à voir cet après-midi à 15h et demain à 15h, 2 matchs de demi-finale. On connaîtra demain à 15h qui s'affrontera en finale pour le Mundial, qu'on l'appelait dans le temps. Hein? La Coupe du Monde, y avait-tu d'autres noms hein? La Coupe du Monde, il y avait. Ben ça, c'était le Mundial. Le Mundial, il fallait le dire de même. Ben oui. Hey, c'était incroyable. Quelle époque. Alors, on va aller en musique. On va aller écouter David Guetta avec Teddy Swims et Tones and I. Hey, ils ont 28 cette chanson-là. Gone, Gone, Gone. Et Mumford and Son avec Ozier et Rubber Band Man. Fait que là, mine de rien, là, on passe 2 chansons, mais c'est 5 artistes différents au total qu'on va avoir dans ce bloc-là. Quand même, hein, faut le faire.
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3: Bonjour, ici Sophie-Anne Mailloux. Nous sommes mardi le 14 juillet 2026. Bienvenue à vos informations régionales. La mise en vente des bracelets de fin de semaine pour le Festival de la famille se termine demain. Le Festival de la famille se déroule cette année du 15 au 19 juillet sur 5 jours et les forfaits sont en vente jusqu'à 17 heures ce mercredi 15 juillet. Au coût de 75 $ pour les adultes et de 20 $ pour les enfants, les forfaits sont en vente chez Variété Jonf, chez Alimentation Jaco pour les adultes seulement, de même qu'à la tabagie Gamache de Sept-Îles, où là aussi on retrouve uniquement les forfaits adultes. Après le 15 juillet à 17h, les droits d'entrée seront vendus à la journée et à la porte pour chacune des journées du festival qui se tiendra le mercredi 15, jeudi 16, vendredi 17, samedi 18 et dimanche 19 juillet prochain sur le site du Festival de la famille. Par ailleurs, on est toujours à la recherche de bénévoles pour surveiller les jeux gonflables vendredi, samedi et dimanche. Les gens qui se porteront volontaires pour surveiller pendant un bloc, une plage horaire, auront en échange leur droit d'accès pour la journée du festival. Et puis aujourd'hui, dans le cadre des marches de groupe inclusives, on propose une marche de groupe du côté de la première partie de la piste cyclable Havre-Saint-Pierre. Le départ se fait à 13h du stationnement situé sur la rue des Acadiens près de la 138 et de Hauts-Quai-Pneu. C'est une invitation d'Amélie Landry, kinésiologue pour Santé Québec, Côte-Nord. Et puis, ce soir, dans le cadre des soirées Cayenne, on vous invite à assister à la présentation du groupe Archipel, composé du duo de Diego Munoz et de Nassim Naili. Donc, présentation musicale à compter de 20h ce soir à la Chède à Morue. Les billets sont en vente au coût de 15 $. Vous pouvez les acheter sur Internet en pré-vente ou à la porte pour le même prix. C'est ce qui complète vos informations régionales. 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C'est en rediffusion à 16h30. À tous et à toutes, une bonne journée.
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5: 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Il est 6h33, on va aller faire un tour complet de la météo, alors on baisse ça un petit peu, et voilà.
4: Alors, du côté de Havre-Saint-Pierre actuellement, c'est 14 degrés. Il y a du brouillard, alors la visibilité est réduite. Soyez prudents. Le taux d'humidité est à 99 %. On a des vents d'ouest à 11 km/h actuellement sur Havre-Saint-Pierre. Aujourd'hui, ce sera un ennuagement avec quelques averses qui débutent tard ce matin. Risque d'un orage en après-midi avec des nappes de brouillard qui se dissipent en matinée. On a des vents du sud-ouest à 20 km/h ce matin, maximum de 18 avec un indice UV de 5 ou modéré. Ce soir, les nuits, c'est partiellement nuageux avec 60 % de possibilité d'averse. Ce soir, avec un risque d'orage. Nappes de brouillard qui se forment au cours de la nuit avec un vent du sud-ouest de 20 km/h qui devient léger au cours de la nuit avec un minimum de 12. Demain, mercredi, ben c'est le festival de la famille qui commence. Alternance soleil-nuage, 60 % de possibilité d'averse en après-midi. Nappes de brouillard qui se dissipent le matin avec des vents du sud-ouest à 30 km/h, des rafales à 50 le matin. Un maximum de 16 pour demain. En soirée, c'est dégagé. Avec un minimum de 11. Jeudi, ensoleillé, venteux, maximum de 18. Vendredi, alternant soleil et nuages, maximum de 17. Samedi, ensoleillé, maximum de 18. Et dimanche, c'est nuageux, 30 % de possibilité d'averse, maximum de 19. Et c'est ça qui est ça. Les normales de saison pour un 14 juillet, maximum 20, minimum 11. Le soleil s'est levé à 4h19 et va se coucher à 20h20. Bon, on se met un petit peu de musique en arrière-plan, même si c'est pas longtemps, ça m'en prend. Voyez avec ça, tiens. Première affaire qui me passe dans la tête, là. Et voilà. Ben, voyons. Hein. Alors, vérifions de quoi ça a l'air ailleurs en Mingani. Température de... 12 degrés le plus bas qu'on voit, 16 degrés le plus élevé. Fait qu'on a perdu des degrés. Ben oui, on a perdu des degrés. C'est couvert partout en Mingani actuellement. Je suis en train de vérifier s'il y a de la pluie quelque part. Il n'y a pas de pluie de commencer encore, mais c'est couvert partout avec des températures de 12 à 16 degrés. Les marées, la prochaine en Havre-Saint-Pierre, elle est prévue à 7h18. C'est une marée basse à 0,3 mètres ou 1 pied. Et ensuite, à 12h41, marée haute à 1,3 mètres, 4,1 pieds. À Rivière-au-Tonnerre, prochaine marée, elle est prévue à 8h30. Marée basse à 0,3 mètres ou 0,8 pieds. Et ensuite, à 14h15, marée haute à 1,7 mètres, 5,7 pieds. Les traversiers, rien à dire, tout va bien selon les horaires habituels. Et du côté de la Sopfeu, ben, le danger d'incendie est modéré actuellement pour l'ensemble du territoire de la Mingani. Et les fameuses restrictions qu'on avait encore hier, elles ont finalement été levées. Alors, l'interdiction hier était... Et en fait, il y avait une interdiction et il y avait une... demande de ne pas faire de travaux en forêt, en fait. Alors, première interdiction, c'était les feux à ciel ouvert en forêt ou à proximité. Et ensuite, c'était des travaux en forêt, ou certains types de travaux en forêt, entre 8 h le matin et 20 h le soir. Ça a été levé complètement. Alors, on peut maintenant faire pas mal tout ce qu'on veut, là. C'est fini la météo.
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4: 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Et voilà, on arrive aux éphémérides, aux anniversaires musicaux. Il n'y avait pas grand-chose dans les éphémérides ce matin, encore une fois, il me semble. Est-ce qu'on a de quoi signaler? Il y a Conor McGregor, le combattant de MMO, de MMA plutôt, de combat ultime. Ça en est fait sacré toute une nuit. Et boy, dimanche, là, ça n'a pas bien été son affaire. Le combat a duré 66 secondes. Puis même son opposant regardait l'arbitre en voulant dire « Faudrait peut-être que t'arrêtes le combat, là, il se lève plus, là. » Puis l'arbitre, il disait « Ouais, ouais, continue. Continue à frapper. » C'était bizarre. En tout cas, McGregor a 38 ans aujourd'hui. Doit pas être sa meilleure fête, mettons. Ensuite de ça, y avait-tu quelqu'un d'autre? C'est pas mal ça, je pense, dans les naissances. C'est pas mal ça, ben oui. Dans les décès maintenant, Thierry Ardisson, l'animateur français qui est décédé l'an passé, ça fait un an, jour pour jour, aujourd'hui, ben oui. Quand même, hein, ça va vite, ça va très, même très vite. Chanteur Léo Ferré, originaire de Monaco, qui est décédé en 1993, le 14 juillet. Luis Mariano, le chanteur originaire de l'Espagne, ben oui, qui est décédé en 1970, le 14 juillet. Coudonc, il y en a donc bien, là, tout d'un coup, là. Billy the Kid. Ah, Billy the Kid, le criminel du Far West, qui est décédé en 1881, le 14 juillet. Il avait 21 ans seulement. C'est pas mal ça, ben oui. Dans les anniversaires musicaux maintenant, Dan Reynolds. Dan Reynolds a 39 ans aujourd'hui. C'est qui Dan Reynolds? Ben non, c'est pas le gars qui fait Deadpool, là. Ça, c'est Ryan Reynolds. C'est pas le même. Ben non, Dan Reynolds, lui, il chante. Il est chanteur de Imagine Dragons. Ben oui. Quand tu imagines des dragons, t'as peur. En disant, imagine des dragons. Ah! Il a de peur. Ben oui. Donc, il y a 39 ans aujourd'hui, le chanteur d'Imagine Dragon. On va aller écouter Radioactive. Ben oui. Ça a été dans les chansons qui les a propulsées, ça. Et on a Ellen Reed également, qui a 60 ans aujourd'hui. Ellen Reed, elle est membre du groupe canadien Crash Test Dummies, qui. Bon, ils ont fait la chanson. C'est juste ça, là. Ils font ça de même. Ben oui. Je trouve ça un petit peu lourd le matin. Ben oui. On y allait avec Superman Song. Elle est meilleure un peu. Un peu plus rythmée. Puis il y a des paroles, genre. Puis il y a de la musique aussi. Puis le monsieur qui chante, il y a des cheveux. Eh oui. Tout ça, là. Et même plus. Alors, on va écouter ça tout de suite. Imagine Dragons avec Radioactive et Crash Test Dummies avec Superman's Song.
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2: 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C'est une célébration où la rigolade, la musique et l'improvisation se rencontrent dans une ambiance festive.
1: 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Mais rappelle-toi, sexy ne veut pas dire tout ou nu. Comment savoir si tu es tout ou nu? Si on voit tes tétés, tout ou nut. Si on voit ton tuk-tuk, tout ou nut. Rappelle-toi de la règle. Si ça dépasse, ça passe pas.
2: Les billets au coût de 40$ sont disponibles par la billetterie virtuelle du comité de spectacle via Facebook ou en personne à la billetterie. Présente en collaboration avec le ROSEC, le Conseil des arts et lettres du Québec, le Fonds canadien pour la présentation des arts, Hydro-Québec, Desjardins et la radio CILE. 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
4: Eh oui, l'agenda communautaire. À travers tout ça, on va avoir beaucoup de stock pour le Festival de la famille, j'ai l'impression, parce que c'est rajouté des feuilles depuis hier. Alors, on va y aller tout d'abord avec les jeux gonflables. Sofiane en parle dans son bulletin de nouvelles. Je relance l'invitation. Alors, on a besoin de gens pour venir couvrir des blocs de surveillance pour les jeux gonflables. Je ne sais pas si les blocs que je vais vous nommer sont encore disponibles, parce que ça a peut-être changé depuis hier, mais je vais vous donner des exemples de blocs là, où on aurait besoin de gens. Tout ça, il faut vérifier de toute façon avec le comité si jamais vous voulez vous impliquer. Vendredi, on aurait besoin de gens de 11h30 à 13h et de 14h30 à 16h. Samedi, de 10h45 à 12h30, de 12h30 à 14h15 et de 14h15 à 16h pour samedi. C'est un gros bloc le samedi, là, de 10h45 à 16h, on n'a personne pour l'instant. On a vraiment besoin de gens à ce spot-là. À dimanche, de 12h35 à 14h et de 14h à 15h30. Alors, si ça vous intéresse de vous impliquer, vous devez communiquer avec Lison Cormier ou Marie-Ève Thériault via Messenger ou via le Facebook du Festival de la famille. Alors, vous allez sur la page Facebook du Festival de la famille, vous envoyez un message disant « J'ai des disponibilités pour faire les jeux gonflables. Vous avez besoin de quoi samedi? » Ils vont vous dire les heures qu'ils ont besoin. Et vous allez pouvoir le dire « Bon, ben moi, je vais prendre le bloc de, je sais pas, moi, par exemple, 14h30 à 16h. » Et vous allez pouvoir aller surveiller les jeux gonflables. S'il n'y a pas de surveillance, c'est pas compliqué, on ferme les jeux gonflables. On le sait, ça peut être dangereux, des jeux gonflables. Il y en a eu des accidents avec des jeux gonflables dans le passé. Pas ici, nécessairement, là, je parle dans le monde. Là. Fait qu'on le sait que c'est pas quelque chose qui est nécessairement à prendre à la légère. Donc, s'il n'y a pas de surveillance, il n'y a pas de jeux gonflables, tout simplement. Via la population, travaux sur les trottoirs. Alors, la municipalité de Havre-Saint-Pierre informe la population que des travaux sont présentement en cours sur les trottoirs dans différents secteurs. À l'intersection de Cailloux et Calculo et à deux endroits sur la rue Boréal, on est en train de refaire les trottoirs. C'est assez bien identifié, là, les trottoirs où on va travailler. Alors, cassez-vous pas la tête. C'est facile. Vous allez les voir tout de suite en arrivant. Ben oui, pourquoi j'ai pas les autres feuilles de ça? En tout cas, on va y aller comme ça. Module d'épanouissement à la vie, hein, qui vous invite à son Assemblée générale annuelle. C'est le 21 juillet que ça se passe du côté de du 10-10 rue des Anciens à Havre-Saint-Pierre à 19h. Alors, c'est une invitation à tous, hein, pour les personnes intéressées de près ou de loin à la cause des personnes vivant avec un handicap physique et ou intellectuel. Alors, vous êtes invité à l'Assemblée générale annuelle du module d'épanouissement à la vie. La clinique dentaire, ben on va peut-être avoir des développements de ce côté-là éventuellement, mais pour l'instant, on continue de vous aviser que la clinique dentaire, il s'installe. Pour le moment, ils ne peuvent prendre que des urgences. Que des urgences. Donc, appelez-les pas pour un nettoyage. Non, c'est pas le temps, là. Alors, c'est vraiment juste pour les urgences. Le 418-538-3566. On vous dit, s'il vous plaît, présentez-vous pas sur place, ça donne rien. Téléphonez là, pour réserver ou voir là, à quel moment là, vous allez pouvoir le passer, voir le dentiste. Aujourd'hui, on est mardi 14 juillet, soirée Cayenne, ben oui, à 20h du côté de la Chaîne à Morue. Archipel est un collectif émergent qui vise à faire converger la culture québécoise et la musique du monde. Composé du mandoliniste Diego Munoz et du guitariste Nassim Nadi, Archipel puise dans ses origines latino-africaines et dans la poésie d'ici pour vous proposer un programme combinant latin jazz et classique de la chanson francophone. Donc voilà, ça c'est les soirées Cayenne ce soir. Ben oui, ils ont aussi un fian à le mentionner, un piste cyclable, c'est la marche aujourd'hui, la marche inclusive. Alors aujourd'hui, ça se passe du côté de la piste cyclable, la première partie là, qui est tout près du Hockey Pneu et qui sera là, jusqu'à la rue Ternet. Non, là-bas, là. Ouais, c'est ça, là-bas, là. Je pointais par là. Ouais, parce que c'est par là. Ben ouais, vous avez vu, là, hein, j'ai pointé dans la bonne direction. Bon. Jason Zephyr, mercredi. On parle beaucoup du Festival de la famille, mais attention, et Jason Zephyr avec Punch Créole, qui est à la Chaîne à Morue, mercredi à 20h. Alors, il me ferait beaucoup, là. Je veux dire, il est assassin. À chaque fois, la pub, j'attends ce moment-là avec impatience. Il va le dire, attention, assassin. Puis je pars à rire. C'est drôle. Le marché aux puces. Il va être ouvert les jeudis de 13h à 18h et les dimanches de 13h à 16h pour la période estivale. Et circulation d'alternance sur le pont de la rivière Jupitagon à Rivière-au-Tonnerre. Il y a des travaux sur le pont. Alors voilà, je ne sais pas si ces travaux sont affectés par la grève. La grève des ingénieurs au niveau du Québec. Mais je sais que la circulation se fait en alternance sur le pont de la rivière Jupitagon. Et voilà, dans une heure, on va faire les offres d'emploi. Donc, dans une heure, on aura l'agenda communautaire, mais pour les offres d'emploi cette fois-ci. Alors, voilà. Si j'enlève ça de même. Voilà. Hein, non. Il veut pas. Il refuse de collaborer ce matin. Si on enlève ça d'abord, comme ça. Ça sera pas long. 2 secondes, on va trouver une chanson qui rentre bien dans le trou qu'on a là.

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5: Bonjour, ici Sophie-Anne Mailloux. Nous sommes mardi le 14 juillet 2020.

0: 26, bienvenue à vos informations régionales. La mise en vente des bracelets de fin de semaine pour le Festival de la famille se termine demain. Le Festival de la famille se déroule cette année du 15 au 19 juillet sur 5 jours et les forfaits sont en vente jusqu'à 17 heures ce mercredi 15 juillet. Au coût de 75 $ pour les adultes et de 20 $ pour les enfants, les forfaits sont en vente chez Variété Jonf, chez Alimentation Jaco pour les adultes seulement, de même qu'à la tabagie Gamache de Sept-Îles, où là aussi on retrouve uniquement les forfaits adultes. Après le 15 juillet à 17 h, les droits d'entrée seront vendus à la journée et à la porte pour chacune des journées du festival qui se tiendra le mercredi 15, jeudi 16, vendredi 17, samedi 18 et dimanche 19 juillet prochain sur le site du Festival de la famille. Par ailleurs, on est toujours à la recherche de bénévoles pour surveiller les jeux gonflables vendredi, samedi et dimanche. Les gens qui se porteront volontaires pour surveiller pendant un bloc, une plage horaire, auront en échange leur droit d'accès pour la journée du festival. Et puis aujourd'hui, dans le cadre des marches de groupe inclusives, on propose une marche de groupe du côté de la première partie de la piste cyclable Havre-Saint-Pierre. Le départ se fait à 13 heures du stationnement situé sur la rue des Acadiens près de la 138 et de Hauts-Quai-Pneus. C'est une invitation d'Amélie Landry, kinésiologue pour Santé Québec Côte-Nord. Et puis ce soir, dans le cadre des soirées Cayenne, on vous invite à assister à la présentation du groupe Archipel composé du duo de Diego Munoz et de Nassim Naili. Donc, présentation musicale à compter de 20 h ce soir à la Chède à Morue. Les billets sont en vente au coût de 15 $. Vous pouvez les acheter sur Internet en pré-vente ou à la porte pour le même prix. C'est ce qui complète vos informations régionales. 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À tous et à toutes, une bonne journée.
1: 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Il est 7 h 03. Et nous sommes aujourd'hui mardi le 14 juillet. Alors, petite précision dans les informations que j'avais, les fameux bracelets pour le Festival de la famille, c'est demain à 15 h qu'on arrête de les vendre et non pas aujourd'hui. Je pensais qu'on arrêtait la vente aujourd'hui, mais non, c'est demain. Demain à 15 h, donc vous avez jusqu'à demain pour acheter vos bracelets. Après ça, vous allez dire « Ah, ben oui, j'ai mon bracelet, je peux rentrer n'importe quand. » Eh oui. Alors, c'est ça qui est pratique, c'est ça qui est le fun. Vous ne cassez pas la tête. Vous avez votre passe de fin de semaine. Vous pouvez rentrer sur le site autant de fois que vous voulez durant tout le week-end, durant toute l'activité du Festival de la famille à partir de ce soir jusqu'à dimanche. Eh, hey, c'est le fun, ça. Eh oui. Fait que c'est ça. Variété Jonf. Ensuite, on a chez Jaco. Et il y a une tabagie du côté de Sept-Îles qui ont également des bracelets. Les billets à 100 $, il y a une pub là, qui s'est faufilée. Là, vous devriez plus en entendre à partir de ce matin. Des pubs pour les billets à 100 $ parce que c'est fini. Ils ont tout vendu. Ben oui, il n'y en a plus. Parti. Piou! Ben, fait que c'est réglé, ça. Les billets à 100 $ sont tous vendus. Alors, vous n'entendrez plus de publicité parce qu'il n'y en a plus à vendre. Alors, voilà, si vous en vouliez, il est un petit peu tard, malheureusement, là, pour les billets à 100 $. Alors, Rock m'a contacté hier pour dire il faudrait enlever la publicité parce qu'il n'y en a plus. C'est une bonne nouvelle. Une bonne nouvelle. Ils sont tous vendus. Alors, 10 000 $ à gagner demain. Demain, lors du tirage, mais c'est ça, c'est les détenteurs de billets, évidemment, là, qui vont courir la chose de gagner un total de 20 000 $ pour les prix des billets à 100 $. Par contre, comme je disais, les bracelets, c'est encore en vente jusqu'à demain 15 h. Demain 15 h. Bon. Après ça, il y avait une autre information que je voulais vous communiquer. Je ne sais plus. Ça va revenir. Ben oui, ça va revenir. On va aller du côté de la météo rapidement à Havre-Saint-Pierre. On est rendu à 13. Fait que là, on a perdu des degrés un petit peu partout là, en Mingani. Depuis 6 heures ce matin, là, on dirait que ça change pas pour le mieux. Là. Mais non. Alors, 13 degrés à Havre-Saint-Pierre. Il y a du brouillard encore. Visibilité qui est grandement réduite à Havre-Saint-Pierre. Taux d'humidité à 99 % avec des vents du sud-ouest à 11 km/h présentement. On a aujourd'hui un ennuagement avec quelques averses qui débutent tard en matinée. Un risque d'un orage en après-midi. Des nappes de brouillard qui se dissipent ce matin. Vent devenant du sud-ouest à 20 km/h ce matin. Maximum de 18. Indice UV de 5 ou modéré. Et ce soir et cette nuit, c'est partiellement nuageux. 60 % de possibilité d'averses ce soir avec un risque d'orage. Nappes de brouillard qui se forment au cours de la nuit avec des vents du sud-ouest à 20 km/h qui deviennent légers au cours de la nuit et un minimum de 12. Ailleurs, en Mingani, laissez-moi vérifier là, vite. Alors, on a un 16 degrés, 15 degrés, 14 degrés, 12 degrés. Et voilà, donc on a de 12 à 16 comme température en Mingani. C'est couvert partout. Donc, c'est sensiblement la même affaire qu'on a ici à Havre-Saint-Pierre. C'est généralisé partout en Mingani, incluant sur Anticosti. Fait que c'est pareil partout. Tout le monde pareil, pas de chicane. Les marées, la prochaine à Havre-Saint-Pierre, elle est prévue à 7h18, dans 12 minutes. Marée basse à 0,3 mètres ou 1 pied. Du côté de Rivière-au-Tonnerre, la prochaine marée, elle est prévue à 8h30. C'est une marée basse à 0,3 mètres ou 0,8 pieds. Les traversiers, rien à dire, tout fonctionne selon les horaires habituels. Pour ce qui est de la sauve-feu, l'indice de danger d'incendie est modéré pour l'ensemble du territoire de la Mingani, mais on a retiré les restrictions. Alors, les restrictions qu'on avait là encore hier matin, là, s'il était là, donc on avait une restriction sur les feux à ciel ouvert. On ne pouvait pas en faire en forêt ou à proximité de la forêt. Et il y avait une restriction aussi sur certains travaux en forêt de 8 h le matin à 20 h le soir. Alors, voilà. Mais tout ça s'est levé maintenant. On peut faire ce qu'on veut. Hey, t'es pas ma mère. M'en faire ce que je veux. Hein? Ben oui. On a un défi de M. Chouard. Attendez un peu, là. T'as en train d'oublier le défi de M. Chouquad, moi, là. Comme trop fébrile à cause du Festival de la famille, comme plein d'affaires à dire, on veut pas se tromper, on veut pas en oublier. Puis là, on va vite, puis on dit plein d'affaires, puis on c'est ça, on est comme fébrile. On en oublie un petit peu, puis c'est pas grave, parce qu'on se reprend après, puis ça paraît pas. Mais non. Tiens, comme ça. Voilà. Bon, fait qu'on y va avec le défi du jour de M. Chouquad, une question de culture générale. Dans le monde du hockey, encore, ben oui, parce qu'il est arrivé quelque chose le 14 juillet. Ben oui, hey, incroyable. Alors, on va écouter ça, et après, en musique, on aura JF Posé avec « Puisqu'il faut » et TDAH avec ma « Quiet Mike ». Fait que TDAH avec le Michel silencieux. Ah, que c'est beau. Tout tourne. Mais s'il est silencieux, pourquoi il fait de la musique? Tu peux pas être musicien, chanteur quand t'es silencieux. Ben non. En tout cas, je comprends rien.
2: 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Avec quelle équipe Guy Lafleur a-t-il signé un contrat le 14 juillet 1989? 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Et bonne chance!
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4: Il est 7h16, j'ai eu un petit pépin de téléphone. Là, si vous avez essayé d'appeler pour la réponse à M. Chouane, vous allez pouvoir appeler là, après le prochain... dans le prochain bloc musical, parce que ça va fonctionner. Mais oui, ça marche. J'ai réussi à prendre un appel, puis tout est correct. Fait que, il n'y en a pas de problème. On est bon. On est bon. Alors, on va y aller avec... on va réentendre le défi du jour de M. Chouane avec la question de culture générale. Et là, je suis en train d'aller fouiller dans les nouveautés. Éric Fallu, hein, qui, malgré qui est rendu plus loin un petit peu, continue à nous sortir des nouveautés. Et à nous les envoyer, donc à nous les mettre dans le système. Ce qui permet de nous avoir tout le temps de la musique un petit peu à jour. Oui, moi je vais en chercher, lui il va en chercher de son bord aussi. Fait quand on met tout ça ensemble, on a habituellement pas mal toutes les nouveautés là, qui valent la peine à la radio. Ça arrive des fois qu'on en échappe aussi. Ça arrive, oui, des fois on est 2 mois en retard. Hein? On a manqué ça. Ben oui, ça arrive des fois. Mais bon, habituellement, ça passe pas en dessous de notre radar. Fait qu'on va aller en musique, on va aller écouter Jeremy Dutcher avec Take My Hand et Lendemain de veille avec Le pied cassé cassant. Le pied cassé cassant. C'est le fun à dire. Je le sais, je l'ai fait aussi la dernière fois quand je l'ai mis, mais c'est le fun. Le pied cassé cassant. C'est un beau titre.
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5: Bonjour, ici Sophie-Anne Mailloux. Nous sommes mardi le 14 juillet 2026. Bienvenue à vos informations régionales. La mise en vente des bracelets de fin de semaine pour le Festival de la famille se termine demain. Le Festival de la famille se déroule cette année du 15 au 19 juillet sur 5 jours et les forfaits sont en vente jusqu'à 17 heures ce mercredi 15 juillet. Au coût de 75 $ pour les adultes et de 20 $ pour les enfants, les forfaits sont en vente chez Variété Jonf, chez Alimentation Jaco pour les adultes seulement, de même qu'à la tabagie Gamache de Sept-Îles, où là aussi on retrouve uniquement les forfaits adultes. Après le 15 juillet à 17h, les droits d'entrée seront vendus à la journée et à la porte pour chacune des journées du festival qui se tiendra le mercredi 15, jeudi 16, vendredi 17, samedi 18 et dimanche 19 juillet prochain sur le site du Festival de la famille. Par ailleurs, on est toujours à la recherche de bénévoles pour surveiller les jeux gonflables vendredi, samedi et dimanche. Les gens qui se porteront volontaires pour surveiller pendant un bloc, une plage horaire, auront en échange leur droit d'accès pour la journée du festival. Et puis aujourd'hui, dans le cadre des marches de groupe inclusives, on propose une marche de groupe du côté de la première partie de la piste cyclable Havre-Saint-Pierre. Le départ se fait à 13h du stationnement situé sur la rue des Acadiens près de la 138 et de Hauts-Quai-Pneus. C'est une invitation d'Amélie Landry kinésiologue pour Santé Québec-Côte-Nord. Et puis, ce soir, dans le cadre des soirées Cayenne, on vous invite à assister à la présentation du groupe Archipel composé du

0: au coût de 15 $. Vous pouvez les acheter sur Internet en pré-vente ou à la porte pour le même prix. C'est ce qui complète vos informations régionales. On vous rappelle que l'émission Info Mingani s'est présentée tous les jours de la semaine à 11h30. C'est en rediffusion à 16h30. À tous et à toutes, une bonne journée.
1: 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Il est 7h33, on va aller faire un tour complet de la météo. Alors, Havre-Saint-Pierre, c'est présentement 13 degrés, avec du brouillard, visibilité qui est réduite quand même pas mal dans certains secteurs, donc faites attention. On a un taux d'humidité à 99 % des vents du sud-ouest à 11 km/h. On prévoit aujourd'hui un ennuagement avec quelques averses qui débutent tard ce matin. Risque d'un orage en après-midi. Nappe de brouillard qui se dissipe ce matin. Vent du sud-ouest à 20 km/h en matinée. Maximum de 18 aujourd'hui avec un indice UV de 5 ou modéré. Ce soir et cette nuit, c'est partiellement nuageux avec 60 % de possibilité d'averse en soirée avec un risque d'orage. Nappe de brouillard qui se forme au cours de la nuit avec des vents du sud-ouest de 20 km/h qui deviennent légers. Au cours de la nuit, un minimum de 12. Demain mercredi, alternance soleil-nuage, 60 % de possibilité d'averse en après-midi. Nappe de brouillard qui se dissipe le matin avec des vents du sud-ouest de 30 à 50 km/h demain matin et un maximum de 16. Jeudi ensoleillé, venteux, maximum de 18. Vendredi, alternance soleil-nuage, maximum de 17. Samedi, du soleil, maximum de 18. Et dimanche, nuageux avec 30 % de possibilité d'averse et un maximum de 19. Les normales de saison, moins 14 juillet, maximum 20, minimum 11. Le soleil s'est levé à 4h19 et se couchera à 20h20. Ailleurs, en Mingani, les températures qui varient de 13 à 17 degrés. C'est ennuagé partout. C'est la même température à peu près qu'à Havre-Saint-Pierre partout. On a des risques d'averses à peu près partout également pour l'ensemble de la Mingani. Alors, on verra bien, là, mais on devrait avoir un petit peu de pluie d'ici la fin de la journée partout. Du côté des marées maintenant, Havre-Saint-Pierre, la prochaine, elle est prévue à 12h41. C'est une marée haute à 1,3 m ou 4,1 pieds. Et à 18h36, marée basse à 0,1 m ou 0,4 pieds. À Rivière-au-Tonnerre, la prochaine marée est prévue à 8h30. Marée basse à 0,3 m ou 0,8 pieds. Et à 14h15, marée haute à 1,7 m, 5,7 pieds. Les traversiers, rien à dire, tout fonctionne selon les horaires habituels. Et pour ce qui est de la sauve-feu, ben voyons, il est parti la sauve-feu. Youhou! Ah, la voilà. Alors la sauve-feu, l'indice de danger d'incendie pour le territoire de la Mingani actuellement, il est modéré. Et les restrictions ont été enlevées. Il n'y a plus de restrictions là pour les feux à ciel ouvert ou pour les travaux en forêt. Ça a complètement été levé. Donc, fini les restrictions. Voilà, allons-y comme ça.
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1: Et voilà, on va à la musique, on va écouter Sheryl Crow avec Strong Enough et Tame Impala avec Dracula. Hey.
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0: Il reste les fins de semaine pour le Festival de la famille qui se tient du 15 au 19 juillet sont maintenant en vente. Au coût de 75$, les bracelets pour adultes sont disponibles chez Variété Jonf, Alimentation Jaco et à la Tabagie Gamache de Sept-Îles. Le forfait pour enfants, lui, est de 20$ et est disponible seulement chez Variété Jonf. Les ventes journalières ne seront disponibles qu'à l'entrée, le jour même. Faites vite! La vente des bracelets se termine le 15 juillet, jour du début du Festival de la famille 2026.
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0: Il est 7h44 minutes. Et oui, on retourne à l'agenda communautaire pour les offres d'emploi cette fois-ci, hein? Oups. Voilà. Bien. La chaise a fait du bruit, c'est épouvantable, dites-vous. Et bon, alors on commence avec le Centre d'action bénévole. Le Centre d'action bénévole qui est à la recherche d'une personne pour un remplacement de 1 an pour le poste de secrétaire, donc au bureau sur la rue Boréal à Havre-Saint-Pierre. Donc, on cherche quelqu'un là qui a un diplôme en secrétariat, bureautique ou domaine connexe, maîtrise la suite Microsoft Office, excellente communication écrite et orale en français, grande discrétion et respect de la confidentialité, c'est très important, sens de l'organisation, autonomie et gestion des priorités, intérêt pour le milieu communautaire et le service aux personnes vulnérables, permis de conduire valide et accès à un véhicule. C'est 32 heures semaine, 21,91 $ selon la politique salariale en vigueur et c'est un remplacement de 1 an. Écoutez, des fois, quand on a le pied dans la place, des fois, on reste finalement parce qu'il y a d'autres choses qui se libèrent, d'autres choses qui arrivent. Et des fois, bon, on aime ça, puis ça va bien, puis etc., etc. Donc, on ne sait jamais. On ne sait jamais. Pour postuler, ben, vous devez contacter Mme Tracy Saint-Pierre en envoyant un courriel à info@cabmangani.com. .org, pardon. Hey, trompe-toi pas, là. cabmangani.org. Bon. Ensuite, de temps en personne au 1158 rue Boréal ou par téléphone 88-538-1332, poste 104. Les croisières internationales, il y en a encore plusieurs qui sont attendues cette année et on a besoin de guides, d'accompagnateurs pour les groupes de touristes qui veulent faire le tour de la ville et ben, avoir des informations là à propos de différentes choses. Et on a besoin de guides pour ça. Alors, on a besoin d'un guide qui parle, ben, de guide, oui, qui parle en anglais et qui aime partager son coin de pays. Rencontrer des gens de partout dans le monde. Alors, pour ça, ben, rejoignez l'équipe de la gang de guides des croisières internationales en contactant le 418-538-1520 ou bien par courriel escale@porthsp.ca. Du côté de l'Espoir de Chelnon, on recrute également. On est à la recherche d'une intervenante en milieu de vie poste de nuit. Alors, principale fonction, là, répondre aux besoins de la clientèle, appliquer les plans d'intervention thérapeutique, s'assurer de l'entretien ménager. C'est un travail sur 14 jours. Alors, 7 jours sur 14. Quart de minuit à 8 heures, 7 jours sur 14. Semaine 1, 24 heures. Semaine 2, 32 heures. C'est un salaire entre 25,32 $ et 26,69 $. Et il y a des primes pour la fin de semaine et la nuit. Vous allez travailler une fin de semaine sur deux, selon l'horaire là, des 14 jours, là, justement, là. Et il y a possibilité de faire plus d'heures si jamais vous le désirez. Et on a finalement un poste de technicienne ou technicien en environnement, poste temps plein, pour Eco-Mangani. Alors, Eco-Mangani, là, c'est une organisation engagée dans la protection de l'environnement où le personnel technique participe à des programmes de suivi environnemental en contexte minier. Les tâches se font principalement en équipe et se font à l'année, parfois dans des conditions météo difficiles. Les principales fonctions sont de... c'est très long, là, ce qu'on décrit ici, là. Vous devez avoir une formation collégiale ou universitaire en environnement ou dans une discipline connexe comme géologie, chimie forestière, géographie, etc. Vous devez résider ou avoir l'intérêt de résider à long terme dans notre beau coin de pays. Ben oui, si vous venez de l'extérieur. Alors voilà. Si jamais vous voulez plus de détails, contactez Mme Josée Gagné, présidente directrice générale de Eco-Mangani. J'essaie de voir, est-ce qu'il y a un point ou il n'y a pas de point? Je pense qu'il y a un point. Au pire, essayez les deux. Josée.gagné. Pas d'accent. Alors, J-O-S-E-E. G-A-G-N-E. À commercial, Eco-Mangani.ca. Pas d'accent. E-C-O-M-I-N-G-A-N-I-E. Et essayez aussi, si ça ne marche pas, José Gagné, tout d'un mot, pas de point. Fait que J-O-S-E-E-G-A-N-E. Tout dans un mot, en commercial, ecomengani.ca. Il y en a un des deux qui va passer, c'est sûr. Hey, c'est fini les offres d'emploi. Bon, ben coudonc. On va aller en musique. Attendez un peu là. Je pense qu'on peut même mettre trois chansons. Hein, oui, on a de la place, trois chansons. Ah ben coudonc. On va se permettre. On va se permettre. Combien de temps qu'on a là? On a... 3 minutes à peu près. OK. Attendez un peu. On va aller dans le rock classique, tiens. 3 minutes. Vite, parce que là, le temps passe. Ah boy. Tiens, allons-y avec Black Magic Woman de Santana. Ah, voilà. Alors là, on va aller écouter Guylaine Tanguay, Suspicious Minds, qui m'a recru avec samedi soir, et Santana avec Black Magic Woman. Ça nous amène à 8 heures, ça, et aux nouvelles.
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4: Bonjour, ici Sophie-Anne Mailloux. Nous sommes mardi le 14 juillet 2026. Bienvenue à vos informations régionales. La mise en vente des bracelets de fin de semaine pour le Festival de la famille se termine demain. Le Festival de la famille se déroule cette année du 15 au 19 juillet sur 5 jours et les forfaits sont en vente.

0: vente jusqu'à 17 heures ce mercredi 15 juillet au coût de 75 $ pour les adultes et de 20 $ pour les enfants. Les forfaits sont en vente chez Variété Jonf, chez Alimentation Jaco pour les adultes seulement, de même qu'à la tabagie Gamache de Sept-Îles où là aussi on retrouve uniquement les forfaits adultes. Après le 15 juillet à 17 heures, les droits d'entrée seront vendus à la journée et à la porte pour chacune des journées du festival qui se tiendra le mercredi 15, jeudi 16, vendredi 17, samedi 18 et dimanche 19 juillet prochain sur le site du Festival de la Fabille. Par ailleurs, on est toujours à la recherche de bénévoles pour surveiller les jeux gonflables vendredi, samedi et dimanche. Les gens qui se porteront volontaires pour surveiller pendant un bloc, une plage horaire, auront en échange leur droit d'accès pour la journée du festival. Et puis aujourd'hui, dans le cadre des marches de groupe inclusives, on propose une marche de groupe du côté de la première partie de la piste cyclable Havre-Saint-Pierre. Le départ se fait à 13 heures du stationnement situé sur la rue des Acadiens, près de la 138 et de Hauts-Quai-Pneus. C'est une invitation d'Amélie Landry, kinésiologue pour Santé Québec, Côte-Nord. Et puis, ce soir, dans le cadre des soirées Cayenne, on vous invite à assister à la présentation du groupe Archipel, composé du duo de Diego Munoz et de Nassim Naili. Donc, présentation musicale à compter de 20 heures ce soir à la Chède à Morue. Les billets sont en vente au coût de 15 $. Vous pouvez les acheter sur Internet en pré-vente ou à la porte pour le même prix. C'est ce qui complète vos informations régionales. On vous rappelle que l'émission Info Mingani s'est présentée tous les jours de la semaine à 11h30. C'est en rediffusion à 16h30. À tous et à toutes, une bonne journée.
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2: Barbecue, on a eu tantôt de ça. Ah ben, on va mettre d'autres choses, c'est tout. Hein, Soldia qui était au Festival d'été de Québec hier. Ce qui paraît, il a donné tout un chou. Ben oui. Tiens, comme ça, ben. C'est parfait. Voilà. Ben bienvenue tout le monde. On est mardi aujourd'hui, le 14 juillet. Si vous vous joignez à nous actuellement, bien, merci d'être là, merci de vous joindre à nous. Merci à ceux qui sont là depuis le début aussi et qui nous écoutent là du début à la fin ou une bonne partie de l'émission, merci. Alors, on salue tout le monde, ben oui, les touristes inclus. Ah ben oui, on sait que vous êtes là, on vous voit, ben oui, on vous voit passer. C'est parce qu'on connaît tout le monde ici, nous autres. Ah, on connaît tout le monde. Fait que quand on vous voit arriver, il n'y a pas de la place. Ben non, on ne vous connaît pas. Non, c'est pas tant que ça, là, quand même, faut pas exagérer. Mais vous êtes... Habituellement, vous êtes plus habillés que nous autres. Mettons qu'il fait 15, ben nous autres, on est habillés en été. Nous autres, vous allez être habillés en long. Il y a des différences comme ça qu'on réussit à remarquer. Mais oui, on sait que vous êtes là, les touristes, et on apprécie votre présence. On apprécie que vous soyez ici, que vous fassiez le choix de venir nous voir, nous, durant vos vacances. Encore plus cette semaine, avec le Festival de la Famille, qui commence le mercredi. Alors voilà, c'est bien. Eh oui. Ah, qu'il va y avoir du monde. Ah, que ça va être plein. Alors voilà, on va faire un tour du côté de la météo. J'ai envie de regarder vite, là, avant de faire la météo comme telle, qu'est-ce qu'on a comme prévision pour le Festival de la Famille. Alors, c'est de mercredi à dimanche. C'est sur 5 jours cette année. Et ça commence mercredi. Alors, ça commence demain. Alternance soleil-nuage demain, puis ça commence en soirée demain, à 18h30 avec le bingo. Fait que... C'est pas si pire parce que les 60% de possibilités d'averse, c'est en après-midi. Le chaud, il est en soirée à 8h. Ça devrait être pas pire. Un nappe de brouillard qui se dissipe le matin, avec des vents du sud-ouest de 30 à 50 km/h le matin, qui devrait se calmer par la suite, et un maximum de 16. Fait que ça, c'est demain. Demain, le bingo à 18h30, cérémonie d'ouverture, spectacle des deux frères, spectacle des Fous du Roi et feux d'artifice. En gros, là, ça ressemble à ça, le programme demain. Ah, il y a le tirage aussi des billets à 100$. Billets à 100$, il n'y en a plus. Ils sont tous vendus, là. Ça ne donne rien d'en chercher, il n'y en a plus. Donc, ça donne ça pour mercredi. Jeudi, ensoleillé avec 18. Vendredi, alternance soleil-nuage avec 17. Samedi, 18 avec du soleil. Et dimanche, 30% de possibilité d'averse avec 19. Ça s'enligne bien. Ça s'enligne très, très bien. On va avoir un beau festival de la famille. Ça ne sera pas écrasant comme ça a déjà été. Il y a 3 ans à peu près, je pense. On était en pleine canicule. C'était écrasant sur le site du festival. Il y a eu des années qui ont mouillé beaucoup. L'année passée, il y a eu de la pluie pas mal. Cette année, ça a l'air à bien s'enligner. Ça ne sera pas trop chaud. Ça ne sera pas trop pluvieux. On devrait avoir un festival avec une température très intéressante. Alors voilà. Là, actuellement, à Havre-Saint-Pierre, c'est 14 avec du brouillard. Taux d'humidité à 99 %. Visibilité réduite, soyez prudents. Et des vents du sud-ouest à 11 km/h. On prévoit 18 aujourd'hui avec un ciel couvert toute la journée et même un risque d'orage en après-midi. Ailleurs, en Méganie, les températures qui varient entre 13 et 16 degrés. C'est couvert partout. La pluie n'est pas commencée encore, mais ça s'en vient, là. En fait, on a 17 anticosti. Il devrait y avoir de la pluie également ailleurs. De la pluie peut être de la pluie faible en début d'après-midi, comme ça peut être de la pluie un petit peu plus intense avec des orages, comme on nous prévoit ici à Havre-Saint-Pierre. Mais il n'y en aura pas. Il n'y en aura pas parce que je vais attendre que ça arrive, puis ça n'arrivera pas. Puis là, je vais vivre une déception encore. Je vis des déceptions, mais puis c'est ça, je me fais prendre à chaque fois. J'ai toujours espoir. Je me dis, il y a un petit symbole d'éclair. Puis tout est content. Je me dis, il va y avoir un orage. Mais non, il n'y en a pas. Il n'y en a jamais. Il n'y a jamais d'orage. Il n'y en a pas d'orage. Ça n'existe pas, les orages. Bon, on va aller en musique. On va aller écouter Soul Dia, justement, avec Ni Dieu ni Maître et Blue Jeans Bleu avec Scotch et Poche. Oh, que oui.
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2: 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Voici les conseils de la sécurité parce que c'est pas parce que c'est l'Halloween que tu dois mourir.
3: Le comité de spectacle de Havre-Saint-Pierre vous invite à venir rire un bon coup ce mercredi 15 juillet à 20h lors du spectacle Punch Créole de Richardson Zephyr.
2: Quand tu vas dans une maison pour demander les bonbons, il faut surveiller les différentes tonalités dans les propositions quand on te donne les bonbons. 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
3: 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C'est une célébration où la rigolade, la musique et l'improvisation se rencontrent dans une ambiance festive.
2: Bon, des fois les adultes, je sais tu aimes ça avoir les déguisements sexy, mais rappelle-toi, sexy ne veut pas dire tout ou nu. Comment savoir si tu es tout ou nu? Si on voit tes tétés, tout ou nut. Si on voit ton tuk-tuk, tout ou nut. Rappelle-toi de la règle. Si ça dépasse, ça passe pas.
3: Les billets au coût de 40 $ sont disponibles par la billetterie virtuelle du comité de spectacle via Facebook ou en personne à la billetterie. Présenté en collaboration avec l'Eurozec, le Conseil des arts et lettres du Québec, le Fonds canadien pour la présentation des arts, Hydro-Québec, Desjardins et la radio CILE. Il est 8h17 et oui, c'est une grosse soirée demain. Hein? On a le Festival de la famille qui débute à 18h30 avec le Bingo Express. Et ensuite de ça, il y a... Attendez un peu, là, j'essaie de trouver la... Voilà! Alors, Bingo CILE à 18h30, 19h30, cérémonie d'ouverture et le tirage des billets à 100 $. D'ailleurs, il n'y en a plus des billets à 100 $, cherchez-en pas, il n'y en a plus. Ensuite de ça, sur la scène, BMR à 20h, ARP Gaz présente Les Deux Frères. À 21h30, 1h30 plus tard, Exactair présente le spectacle Les Fous du Roi sans flamme. Pouf! Ils pognent en feu. Eh oui. Bye bye, c'est fini, ils sont en feu, c'est ça. Ouais. Non, ah, OK. C'est des acrobaties. Ah, ben. Hein? À 22h, Parc Canada qui présente le spectacle pyromusical sur mer, donc les feux d'artifice. Et à 23h, ben, fermeture du site. Fait que ça, c'est mercredi du côté du Festival de la famille. Mercredi du côté de la chaîne à Morue, on a Richardson Zephyr également qui va vous faire rire et qui est très drôle. Moi, je le trouve très drôle. C'est vraiment. J'ai beaucoup aimé faire sa pub, mettons. J'ai passé plus de temps à écouter des clips de Richardson qu'à faire du montage, je pense. Ce qui me faisait rire beaucoup, mais c'était très drôle. Alors voilà, ça c'est également mercredi, demain à 20h. Je vais confirmer, mais on devrait avoir une paire de billets pour Richardson Zephyr la faire gagner. Alors ceux qui préfèrent l'humour à la chanson, ben demain, allez voir Richardson Zephyr. Et ceux qui préfèrent la chanson, ben allez voir Les Deux Frères. C'est réglé. Paf! Hein? T'as dit que moi, je ne reste pas longtemps avec la pointe. On a réglé ça. Alors, donc, demain, beaucoup, beaucoup d'activités et beaucoup de choses à faire à Havre-Saint-Pierre. On est rendu où, là? On est rendu là. Ben oui, 8h18. Hey, ça passe vite à matin, hein? Oui. On va aller réentendre les défis du jour de M. Chicoine. Alors, c'est une question ce matin de culture générale dans le monde du sport. Et ça avait fait couler beaucoup d'encre à l'époque. Ça avait fait réagir énormément. Alors, on y allait avec la question, et après, en musique, on aura Louis Bérubé avec « Je suis tout à toi ». Ah, Louis, coquin. Et Luke Combs avec « Back in the Saddle ». C'est ce qui s'en vient en musique. Et après, ce sera la météo de 8h30, ma dernière météo pour moi ce matin.
4: 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Pour donner la réponse, composez le 418-538-2453. 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
10: Il est 8h29 minutes. On va aller faire un dernier tour de la météo pour moi ce matin. Alors, à Havre-Saint-Pierre, actuellement, c'est 14 degrés. Il y a encore du brouillard avec visibilité réduite. Soyez prudents. Le taux d'humidité demeure à 99% également. Il y a de la brume. Et on a des vents du sud-ouest à 11 km/h. On prévoit aujourd'hui ennuagement avec quelques averses qui débutent tard ce matin. On a un risque d'orage en après-midi avec des nappes de brouillard qui vont se dissiper durant la matinée avec des vents du sud-ouest à 20 km/h ce matin. Maximum de 18 pour la journée avec un indice UV de 5 ou modéré. Ce soir, les nuits, c'est partiellement nuageux avec 60% de possibilité d'averses. Ce soir, avec un risque d'orage, nappes de brouillard qui se forment au cours de la nuit avec des vents du sud-ouest de 20 km/h qui deviennent légers au cours de la nuit, minimum de 12. Demain, mercredi, c'est le début du Festival de la famille. Alternant soleil-nuage avec 60% de possibilité d'averses en après-midi, des nappes de brouillard qui se dissipent le matin avec des vents qui sont du sud-ouest à 30 km/h, et avec des rafales à 50 le matin, maximum de 16. Jeudi, c'est du soleil, venteux, maximum de 18. Vendredi, alternant soleil-nuage, maximum de 17. Samedi, ensoleillé, maximum de 18. Et dimanche, nuageux avec 30% de possibilité d'averse, maximum de 19. Les normales de saison vont à 14 juillet, maximum 20, minimum 11. Le soleil s'est levé à 4h19 et se couchera à 20h20. Ailleurs, en Manganie, on a des nuages partout. C'est couvert partout en Manganie. Et on a des températures qui varient entre 13 et 17 degrés. Donc, grosso modo, ça ressemble pas mal à ce qu'on a à Havre-Saint-Pierre, mais partout en Manganie. Les marées, la prochaine à Havre-Saint-Pierre, elle est prévue à 12h41. C'est une marée haute à 1,3 m, 4,1 pieds. Et à 18h36, marée basse à 0,1 m ou 0,4 pieds. À Rivière-au-Tonnerre, la prochaine marée, en fait, on est dessus. 8h30, on est drette dessus. Marée basse, là maintenant, à 0,3 m ou 0,8 pieds. Ensuite, à 14h15, marée haute, 1,7 m, 5,7 pieds. Fait que c'est ça, pour Rivière-au-Tonnerre. Les traversiers Tadoussac, Baie-Sainte-Catherine, je vais faire une mise à jour juste au cas où il y aurait un message. Il n'y a rien à dire, donc tout va bien du côté de Matane. Pas Matane, mais plutôt Tadoussac. Et du côté de Matane, même chose, tout fonctionne selon l'horaire habituel. Et finalement, pour la sub-feu, j'attends toujours la mise à jour là, qui devrait arriver un jour. Ah, lave-la! Ah, mais il n'y a pas d'informant. OK. Alors, l'indice de danger d'incendie pour le territoire de la Mingani est actuellement modéré. Les restrictions qui étaient encore en vigueur hier, c'est-à-dire interdiction de faire des feux à ciel ouvert en forêt ou à proximité, et la restriction sur les travaux en forêt de 8h à 20h, c'était encore présent hier, et là, ça a été retiré. Il n'y a plus de restrictions pour le territoire de la Mingani. Évidemment, il faut quand même continuer à faire attention, là.

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1: On est allé vite pas mal. Là. Il est 8h32. Fait qu'on va aller réentendre le défi du jour de M. Chicoine. Alors, c'est une question de culture générale ce matin. Et c'est dans le monde du hockey. Alors, voilà. Donc, si je fais ça comme ça, ben oui, okay. Comme ça, excellent. Alors, je vous rappelle quand même deux, trois petites informations rapidement. Premièrement, il n'y a plus de billets à 100$ à vendre. Alors, le tirage demain des billets à 100$, les billets ont tous été vendus. Alors, recherchez-en pas, il n'y en a plus. On me l'a confirmé là, hier. Ensuite de ça, les passes pour la fin de semaine sont disponibles jusqu'à demain 15h. Moi, j'avais compris aujourd'hui, c'est demain 15h. Alors, le 15 du 15. Oui, c'est ça. 15h le 15. Donc, demain jusqu'à 15h pour acheter vos passes de fin de semaine. Si vous manquez le bateau, ben, vous allez devoir acheter des passes journalières pour chaque jour que vous allez vouloir y aller. Fait que si vous voulez y aller les 5 jours, ça va vous venir pas mal plus cher que si vous aviez acheté un bracelet. Fait que je vous invite à aller chercher le bracelet aujourd'hui ou demain avant 15h. C'est pas mal ça. C'est ça. Il y avait le bingo à 18h30. Demain, c'est le bingo à 18h30. Le bingo express, mais il sera en direct du Festival de la famille. Alors, il y a des gens qui vont pouvoir aller assister au bingo en personne. Vous allez pouvoir être assis là, puis entendre Patrick caler les numéros. Ben, c'est ça. Mais il va falloir quand même falloir vérifier vos numéros quand vous allez avoir fait une carte pleine. Alors, voilà, les règles vont continuer de s'appliquer pareil, même affaire que d'habitude, mais on va y aller avec de quoi de plus léger, peut-être, quand on va arriver au niveau de la vérification, je ne sais pas. Mais je sais que la vérification va devoir se faire et on va devoir entendre la vérification. Parce que le problème qu'on va avoir, c'est qu'il y a des gens qui vont être au chapiteau et il y a des gens qui vont être à la maison. Fait qu'on ne peut pas avoir une vérification d'un genre pour un puis un autre genre pour l'autre. Il faut que ça soit fait à la radio, il faut qu'on entende tous les numéros nommés à la radio. Et ça va-tu se faire là-bas? Est-ce que Patrick va prendre le micro et il va le faire avec la personne là-bas? Peut-être. Peut-être s'il y a quelqu'un qui est au chapiteau, ça va se faire directement là-bas. Ça peut se faire tant que c'est vérifié et qu'on les entend à la radio. Ou peut-être qu'on va dire à la personne, appelle à la radio, puis on va vérifier par après en ligne avec toi, Patrick. À la radio, on verra. On verra, les deux sont possibles, mais on verra qu'est-ce qui sera le plus simple. Alors voilà. Mais le reste, ça reste pareil, pareil, pareil. Bingo à la radio, bingo en personne, ça va être pareil. Il va y avoir quand même du temps d'attente parce qu'on a juste trois lignes, puis c'est ça. Fait que c'est pas un bingo en personne, là, demain. C'est vraiment un radio bingo, mais il va pouvoir y avoir du monde qui va assister au bingo, tout simplement. Fait que c'est la différence qu'on va avoir demain. On va aller en même musique avec Dave Matthews Band, Save Me. Ça va être suivi de The Beaches avec Should Have Known Better. Mais juste avant, le défi du jour de M. Chicoine.
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1: Il est 8h52 minutes. On arrive à la fin de l'émission. On a une question de M. Chicoine à vous poser ce matin, qu'on vous a posé ce matin. Question qui, en fait, ça avait fait couler beaucoup d'encre, cet événement-là, quand c'est arrivé. Et Guy Lafleur n'a pas terminé sa carrière à Montréal. Hein? Plusieurs pensaient que Guy Lafleur il avait vécu son hockey de A à Z à Montréal. Guy Lafleur a commencé son hockey professionnel à Québec avec les Remparts. C'est là qu'il a commencé. Et il était pressenti pour rester à Québec. Finalement, il a signé à Montréal. Il a eu la carrière qu'on connaît à Montréal, une carrière exceptionnelle. Et une fois qu'il a pris sa retraite, il a décidé de revenir. Il a décidé de revenir après avoir pris sa retraite et faire un retour. C'était populaire à l'époque. Les vieux joueurs vedettes faisaient ça. Ils prenaient leur retraite, ils se reposaient 2-3 ans, puis après ça, ils revenaient. Fait que Guy Lafleur est revenu. Il a signé avec les Rangers, tout d'abord. Il a joué avec les Rangers. Et il a terminé sa carrière à Québec, avec les Nordiques, avec qui il a signé une entente de 1 an en 1989. Rendu là, il était fatigué. Il était fatigué. Il était rendu à 38 ou 39 ans. Là. Il avait de la misère à suivre le match. C'était rendu un peu comme un phénomène de cirque. Les gens allaient voir Guy Lafleur parce qu'on le savait qu'il allait prendre sa retraite. On le savait qu'il allait quitter après, puis ça allait être fini. Les gens ont été voir Guy Lafleur jouer une dernière fois à Québec. Alors, on dit, au terme de plusieurs rondes de négociations, les Nordiques de Québec annoncent en conférence de presse la mise sous contrat de Guy Lafleur. Après avoir effectué un retour remarqué dans la Ligue nationale avec les Rangers de New York, le démon blond était pressenti par deux autres équipes, les Kings de Los Angeles et les Canucks de Vancouver. Lafleur a signé un contrat d'une saison plus une ou des années d'option selon ses performances sur la glace. Et de mémoire, ça a été la seule saison qu'il a joué. Après ça, ça a été terminé. Il a pris sa retraite pour de bon. Alors voilà, c'était ça la réponse ce matin. Les Nordiques. Guy Lafleur, il a joué avec les Nordiques. Donc oui, c'est ça. Guy Lafleur qui a joué avec les Nordiques. Et voilà. OK, on l'a. Donc, il a joué avec les Nordiques. Il a terminé sa carrière à Québec. Et il jouait encore pas de casque en 1989. Il y en a qui disent qu'il fumait dans la chambre des joueurs encore en 1989. C'était une très mauvaise habitude qu'il avait. Et on sait que ça lui a causé des problèmes de santé également. Alors, voilà. Donc, félicitations à tous ceux qui ont eu la réponse. C'était Guy Lafleur qui avait signé à Québec. Et boy. Fait qu'il a commencé sa carrière à Québec et il a terminé sa carrière à Québec. C'était ça l'objectif, en fait, quand il a signé avec les Nordiques. Je pense pas qu'il savait. Je pense qu'il savait que ça allait pas durer et que ça allait probablement être sa dernière saison. On va se laisser avec Ed Sheeran et Eyes Closed, oui. Et ensuite, c'est Qualité Barbie qui joue jusqu'à 10h. Sofiane Mailloux qui prend la relève plus tard ce matin. Il y aura également Info Mingani et Mathieu Bonenfant en après-midi pour l'émission du retour. Bonne journée sur les ondes de CILE. À demain. Demain, c'est le Festival de la famille. C'est Richardson Zephyr. On a des billets à faire gagner. C'est la folie demain. Demain, c'est la grosse journée. Ah, quelle grosse journée.
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5: Bienvenue à l'émission. C'est toujours avec un immense bonheur que je vous retrouve pour notre dose hebdomadaire de succès des années 80-90. Vous le savez, chaque semaine, je vous le dis, Qualité Barbie propose autant le meilleur que le pire des années 80 et 90. Pas de limite à vos plaisirs coupables et on se gâte pour la prochaine heure. Je vous rappelle que si vous avez des suggestions musicales, n'oubliez jamais de communiquer avec moi. Vous pouvez le faire en joignant le groupe Facebook de l'émission ou encore en m'écrivant un courriel à sarah@qualitebarbie.com. Pour cette semaine, on va commencer avec un peu de rythme. On va commencer avec une chanson qui va nous faire danser. On va commencer avec le Jerk de Thierry Pastor.

L'âge d'or du New Wave, du synthétiseur, comme il ne s'en joue plus de nos jours, ça se passe de présentation. Soupir avec les larmes de métal. Et moi, je me dis que du soupir, ça mixerait bien avec du Césaré. Je pense que vous serez d'accord avec moi. Césaré, en passant, j'ai cherché sur Internet. Qui était-elle, cette chanteuse? De ce que j'ai trouvé, elle s'appellerait Diane César. Vous en savez davantage. Vous avez un album à la maison. S'il vous plaît, faites-moi signe. Et en attendant, on l'écoute avec son cœur de plastique.

Lui avec Nathalie Simard est comme plein de petites filles dans les années 80. Nathalie Simard, je l'adorais. J'avais la cassette de l'album au maximum. Je l'aimais beaucoup, mais en fait, moi, ma chanteuse préférée dans les années 80, c'était celle qu'on va écouter tout de suite. Ma préférée, c'était Julie Masse. Je vous offre tout de suite sur les planches.

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8: De retour, deuxième partie de l'émission. On se replonge dans nos trésors 80-90. Et moi, vous le savez, dans la vie, je n'ai qu'une seule préoccupation, et c'est de toujours vous satisfaire davantage. Je cherche toujours des façons de vous faire plaisir et de vous surprendre. Et là, ça fait une semaine que je me dis, je vais leur tourner du Alexandre Stanké. Ils vont capoter. Et c'est maintenant que j'ai enfin l'occasion de le faire monter le volume. Je ne voudrais pas me vanter, en fait, je voudrais surtout vous prévenir. Grave danger d'euphorie dans les prochaines minutes, parce qu'on y va avec le passager clandestin.

Et en ce moment, j'affiche un sourire satisfait parce que je sais ce que vous pensez. Vous vous dites, Sarah, mais c'était quoi ça? C'était donc ben bon. C'était du motion avec « J'ai rayé ton nom ». Et comme si la vie pouvait aller encore mieux, eh ben c'est le moment de notre pause frotte-bédaine de cette semaine. Et pour la pause frotte-bédaine, je prévois marquer un grand coup aujourd'hui. Dans les dernières semaines, moi, ça fait un moment déjà que je me replonge dans la discographie complète de Pierre Bellan. On occupe ses temps libres comme on le souhaite et comme on veut. Et donc, dans la discographie de Pierre Bellan, j'en viens à une conclusion. Celle que son plus grand succès, c'est son duo avec Peter Pringle. C'est la pause frotte-bédaine d'aujourd'hui, Lucky Star.

Et c'est déjà maintenant que l'émission s'achève. C'est incroyable ce qu'une heure peut passer vite en votre merveilleuse compagnie. Chaque semaine, vous êtes nombreux, divertissants, attachants, à l'écoute et de partout au Québec. Merci mille fois de m'avoir accompagnée. J'adore animer Qualité Barbie et c'est grâce à vous. Je vous donne rendez-vous la semaine prochaine, même heure, même poste, pour une autre émission. Entre-temps, portez-vous bien. Et aujourd'hui, on se laisse avec la chanteuse Mélodie qui va nous entonner « Il n'y a pas que les grands qui rêvent ». Bonne semaine!

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0: les ondes de CILE, voici les avis de décès.
1: À Havre-Saint-Pierre, le 8 juillet 2026, est décédé à l'âge de 81 ans M. Éric Richard, époux de Mme Rose-Aimée Prévéraud et domicilié à Havre-Saint-Pierre. Les funérailles de M. Éric Richard auront lieu le samedi 14 juillet 2026 à 16h en l'église Saint-Pierre, située au 742 de la rue Boréale à Havre-Saint-Pierre et de là au cimetière de Havre-Saint-Pierre. La famille reçoit parents et amis le lundi 13 juillet 2026 de 19h à 22h et le mardi 14 juillet 2026, jour des funérailles, à compter de 15h au salon de la maison LG chez Mallette du 1429 rue du Canot à Havre-Saint-Pierre. Il laisse dans le deuil, outre son épouse, Mme Rose-Aimée Prévéraud, ses enfants Cathy, Claude, Hervé, Vicky et Erika, ainsi que leurs conjoints, ses petits-enfants Kim, Mélissa, Alex, Louis, Adrien, Maïka, Sam, Maxime, Nathan, Lorenzo et Marc-Olivier, ses arrière-petits-enfants Jake, Adélina, Eliane et Dax, ainsi que ses frères et sœurs Nicole, Michel, Toussaint, Marie et Pierre, ses beaux-frères, ses belles-sœurs, ses neveux, ses nièces, ses cousins et ses cousines et de nombreux amis. Il était l'arrière-grand-père de feu Naéma et le frère de feu Julien, feu Bobine et Roland et feu Louise. Vos marques de sympathie peuvent se traduire par un don au centre de santé de la Mingani. La famille a confié la direction des funérailles au service professionnel de la maison LJG Mallette du 1429 rue du Canot à Havre-Saint-Pierre, maintenant reconnue distinction et membre de la Corporation des thanatologues du Québec.
0: Aux familles et aux proches éprouvés, CILE offre ses sincères condoléances.
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4: Bonjour, ici Sophie-Anne Mailloux. Nous sommes mardi le 14 juillet 2026. Bienvenue à vos informations régionales. La mise en vente des bracelets de fin de semaine pour le Festival de la famille se termine demain. Le Festival de la famille se déroule cette année du 15 au 19 juillet sur 5 jours et les forfaits sont en vente jusqu'à 17h ce mercredi 15 juillet au coût de 75$ pour les adultes et de 20$ pour les enfants. Les forfaits sont en vente chez Variété Jonf, chez Alimentation Jaco pour les adultes seulement, de même qu'à la tabagie Gamache de Sept-Îles, où là aussi on retrouve uniquement les forfaits adultes. Après le 15 juillet à 17h, les droits d'entrée seront vendus à la journée et à la porte pour chacune des journées du festival qui se tiendra le mercredi 15, jeudi 16, vendredi 17, samedi 18 et dimanche 19 juillet prochain sur le site du Festival de la famille. Par ailleurs, on est toujours à la recherche de bénévoles pour surveiller les jeux gonflables vendredi, samedi et dimanche. Les gens qui se porteront volontaires pour surveiller pendant un bloc, une plage horaire, auront en échange leur droit d'accès pour la journée du festival. Et puis aujourd'hui, dans le cadre des marches de groupe inclusives, on propose une marche de groupe du côté de la première partie de la piste cyclable Havre-Saint-Pierre. Le départ se fait à 13h du stationnement situé sur la rue des Acadiens près de la 138 et de Hauts-Quai-Pneu. C'est une invitation d'Amélie Landry, kinésiologue pour Santé Québec, Côte-Nord. Et puis, ce soir, dans le cadre des soirées Cayenne, on vous invite à assister à la présentation du groupe Archipel, composé du duo de Diego Munoz et de Nassim Naili. Donc, présentation musicale à compter de 20h ce soir à la Chède à Morue. Les billets sont en vente au coût de 15$. Vous pouvez les acheter sur Internet en pré-vente ou à la porte pour le même prix. C'est ce qui complète vos informations régionales. On vous rappelle que l'émission Info Mingani s'est présentée tous les jours de la semaine à 11h30. C'est en rediffusion à 16h30. À tous et à toutes, une bonne journée.
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1: Bonjour, ici Sophie-Anne Mailloux. Nous sommes mardi le 14 juillet 2026. Bienvenue à vos informations régionales. La mise en vente des bracelets de fin de semaine pour le Festival de la famille se termine demain. Le Festival de la famille se déroule cette année du 15 au 19 juillet sur 5 jours et les forfaits sont en vente jusqu'à 17 heures ce mercredi 15 juillet au coût de 75 $ pour les adultes et de 20 $ pour les enfants. Les forfaits sont en vente chez Variété Jonf, chez Alimentation Jaco pour les adultes seulement, de même qu'à la tabagie Gamache de Sept-Îles, où là aussi on retrouve uniquement les forfaits adultes. Après le 15 juillet à 17 h, les droits d'entrée seront vendus à la journée et à la porte pour chacune des journées du festival qui se tiendra le mercredi 15, jeudi 16, vendredi 17, samedi 18 et dimanche 19 juillet prochain sur le site du Festival de la famille. Par ailleurs, on est toujours à la recherche de bénévoles pour surveiller les jeux gonflables vendredi, samedi et dimanche. Les gens qui se porteront volontaires pour surveiller pendant un bloc, une plage horaire, auront en échange leur droit d'accès pour la journée du festival. Et puis aujourd'hui, dans le cadre des marches de groupe inclusives, on propose une marche de groupe du côté de la première partie de la piste cyclable Havre-Saint-Pierre. Le départ se fait à 13 heures du stationnement situé sur la rue des Acadiens près de la 138 et de Hauts-Quai-Pneus. C'est une invitation d'Amélie Landry, kinésiologue pour Santé Québec Côte-Nord. Et puis ce soir, dans le cadre des soirées Cayenne, on vous invite à assister à la présentation du groupe Archipel composé du duo de Diego Munoz et de Nassim Naili. Donc, présentation musicale à compter de 20 h ce soir à la Chède à Morue. Les billets sont en vente au coût de 15 $. Vous pouvez les acheter sur Internet en pré-vente ou à la porte pour le même prix. C'est ce qui complète vos informations régionales. On vous rappelle que l'émission Info Mingani s'est présentée tous les jours de la semaine à 11 h 30. C'est en rediffusion à 16 h 30. À tous et à toutes, une bonne journée.

information nationale, et internationale. Tout d'abord, feu de forêt, plusieurs communautés du nord-ouest de l'Ontario qui doivent évacuer. La situation des feux de forêt s'intensifie dans le nord-ouest de l'Ontario, forçant la police provinciale de l'Ontario à émettre des ordonnances d'évacuation obligatoires tôt mardi matin pour plusieurs secteurs. La province lutte actuellement contre plus de 150 brasiers actifs dans l'ensemble du nord de l'Ontario et appelle la population à la plus grande vigilance. En raison de la progression des flammes, les résidents des secteurs suivants doivent quitter les lieux immédiatement. On parle de Armstrong, des Premières Nations, de Collines, de Cushing Lake, des Premières Nations du lac des Mille Lacs et des collectivités avoisinantes et des Premières Nations de Wissand. Il y a plusieurs secteurs en alerte et d'autres évacuations pourraient encore survenir. Il y a aussi des fermetures de routes qui font partie des ajustements rendus nécessaires. Et puis à l'international, une cible mouvante, deux navires canadiens impatients de quitter le golfe Persique. Une compagnie maritime canadienne a dû reporter à plusieurs reprises son projet de quitter le détroit d'Ormuz après avoir été bloqué pendant près de 5 mois dans le golfe Persique en raison de la guerre au Moyen-Orient. Les deux cargos de la société québécoise Dégagné sont les seuls navires commerciaux canadiens connus à avoir été bloqués dans le golfe lorsque les États-Unis et Israël ont lancé des attaques contre l'Iran à la fin du mois de février. Pascal Larose, le vice-président de Dégagné, a expliqué que les responsables de la marine américaine à Varennes lui ont indiqué un itinéraire permettant d'éviter les mines et lui ont promis une certaine protection le jour du départ, mais qu'il faudra 12 heures pour traverser cette zone dangereuse. Et personne ne sait à présent à quel moment tout ça aura lieu parce que l'instabilité est plus grande que jamais dans le secteur puisque les deux adversaires s'échangent des bombes depuis plusieurs jours de façon plus intensive.

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1: En route vers le lunch, Sofiane Mailloux qui vous accompagne jusqu'à 11h30 pour cette autre émission de En route vers le lunch. Info Mingani, ben ça suivra à compter de 11h30 aujourd'hui. Je vous parle de demain 20h parce que vous aurez un choix déchirant à faire sur le site du Festival de la famille. On vous propose le spectacle du groupe Deux Frères pour cette première soirée du festival. Et pendant ce temps, à la Chède à Morue, c'est Richardson, Zéphyr et Punch Créole qui vous est proposé. Donc, deux possibilités d'activités, j'oserais dire, assez différentes. On est dans le volet culturel pour les deux, mais c'est pas tout à fait la même chose. Alors, il y en aura pour tous les goûts, hein, du côté de Havre-Saint-Pierre demain soir. Et plus largement, le Festival de la famille, ça va se dérouler toute la fin de semaine, j'allais dire fin de semaine, mais c'est pas vrai. Tout le reste de cette semaine, ainsi qu'en fin de semaine, la 28e édition du Festival de la famille se déroule sur 5 jours du 15 au 19 juillet prochain. Ça débute demain à 18h30. Et là, on va se plugger, nous, la radio CILE. On débute la 28e édition du festival avec un bingo, le bingo du mercredi qui va se tenir à la fois à la radio, mais également sur le site du Festival de la famille, mercredi 18h30. Vous pouvez y assister sur place ou bien vous pouvez le faire dans le confort de votre foyer pour lancer les festivités du Festival de la famille.
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3: Festival de la famille de Havre-Saint-Pierre. Je veux vous rappeler cette demande du festival ou cette invitation parce qu'on recherche des bénévoles pour la surveillance des jeux gonflables tout au cours de la fin de semaine. Les jeux gonflables, c'est vendredi, samedi et dimanche. Il reste des blocs à combler pour la surveillance de certains jeux. On vous demande d'effectuer là, une surveillance pour une période approximative de... C'est même pas tout à fait 2 heures. Souvent, c'est 1h30. Ouais, c'est ça, 1h30 de surveillance, 1h45, quelque chose comme ça. Si vous êtes disponible, ben, manifestez-vous auprès de Lison Cormier ou Marie-Ève Thériault via le Messenger ou la page Facebook du Festival de la famille. Et notez là, que si vous donnez votre nom pour surveiller un bloc, on vous donne en échange, dis-je bien, une passe pour la journée complète. Alors, c'est un bon deal quand même. Vous avez la possibilité donc d'avoir un billet ou un accès pour la journée pour laquelle vous effectuerez une surveillance d'environ 2 heures ou un peu moins pour les jeux gonflables. Et ben, on demande aux gens là, de se manifester s'ils souhaitent être bénévoles dans le cadre du Festival de la famille. Festival qui débute demain et la recherche de bénévoles pour la surveillance des jeux gonflables. On a besoin de ça vendredi, samedi et dimanche.

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2: Ce soir, c'est le 5 à 7 là, qui a lieu au deuxième étage de la Maison de la culture, la résidence d'artistes qui se complète pour Catherine Plante et Chantal Desserre. Donc, un projet qui repose sur la rencontre des deux approches. Et on va présenter les résultats de tout ça dans une formule 5 à 7 qui se déroule du côté de la Maison de la culture.

les réalisations de ces deux artistes. Et puis, ce soir, toujours, chez au voisin de la Maison de la culture Roland-Jonvre, c'est donc à la Chaîne de Morue, soirée Cayenne, dès 20h ce soir. Le coût d'entrée est de 15$ pour assister au spectacle du groupe Archipel. C'est un collectif qui réunit deux artistes, un joueur de mandoline, oui, c'est ça, Diego Munoz, et un guitariste, Nassim Naili, originaire d'Havre-Saint-Pierre, et ils vont présenter leur spectacle musical à compter de 20h ce soir du côté de la Chède à Morue. Les billets peuvent être achetés en ligne sur le site internet du comité de la municipalité d'Havre-Saint-Pierre, pardon, ou sinon à la porte au coût de 15$ du billet. Soirée Cayenne qui vous est proposée du côté de la Chède à Morue ce soir.

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5: Météo de ce mardi, puis on va regarder pour les jours à venir aussi. Aujourd'hui, c'est quelques averses, ennuagements au cours de la matinée. On est pas mal là-dedans, là, je regarde pour Havre-Saint-Pierre. Nuageux. Risque d'un orage au cours de l'après-midi, nappe de brouillard qui se dissipe en matinée. Maximum 18 prévu au mercure pour la journée d'aujourd'hui à Havre-Saint-Pierre. On a 16 degrés présentement. Ce soir et cette nuit, c'est partiellement nuageux, 60 % de probabilité d'averse en soirée avec risque d'un orage, nappe de brouillard qui va se former au cours de la nuit prochaine, un minimum de 12 degrés pour la nuit prochaine. Demain mercredi, possibilité d'averse à 60 % maximum prévu de 16 degrés pour la journée de mercredi. Jeudi, ce sera ensoleillé avec 18. Vendredi, alternance soleil et nuages avec 17. Et samedi, ensoleillé, 18 degrés. Pour l'instant, là, c'est seulement dimanche là, qui serait davantage affecté par des averses. Mais bon, de l'ordre de 30 %, le pourcentage n'est pas très élevé. Alors, on va espérer que tout ça se tasse au cours des prochains jours. Pour l'instant, on a 16 degrés sur Havre-Saint-Pierre. Natashquan, c'est 19 et nuageux. Aguaniche, 18 sous les nuages. Bijouanbetz, 16 degrés, c'est nuageux là aussi. À Longue-Pointe-de-Mingan, 14 des nuages. Rivière-Saint-Jean, 16 degrés, un temps nuageux. Rivière-au-Tonnerre, c'est nuageux avec éclaircie. Mercure à 16 degrés. Et à Portmeunier, 21 degrés, le ciel est voilé du côté de Portmeunier. La marée sera à son niveau le plus haut ce midi, à midi 40 minutes en fait, à une hauteur de 1,2 m. Et la marée sera basse ce soir à 18h36, à une hauteur de 0,1 m. Voilà pour la marée. Finalement, la traversée Tadoussac-Baie-Sainte-Catherine, ça se fait aux 20 minutes. Il n'y a pas de retard et rien à signaler. Et les traversées entre Matane, Baie-Comeau et Godbout se déroulent selon l'horaire habituel. C'est ce qui complète votre émission de fin d'avant-midi. On enchaîne avec Info Mingani. Merci d'avoir été là. À demain.
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0: Bon lundi, bienvenue à votre émission Info Mangani, l'émission du lundi 13 juillet 2026. Bien contente d'être avec vous pour une autre semaine au cours de laquelle on vous présentera une série d'entrevues là, sur différents sujets qui retiennent l'attention. Aujourd'hui, on vous présente en rediffusion... L'état des finances de la municipalité de Havre-Saint-Pierre, ben, c'est un dossier dont on parle de façon récurrente, évidemment, là, lors des réunions publiques de conseil municipal. Et là, il y avait une réunion extraordinaire à la fin du mois de juin pour présenter les états financiers de l'année 2025, l'année dernière. On va revenir là-dessus et surtout sur ce qui en résulte avec la directrice générale de la municipalité, Laura Mansbridge. Bonjour.
1: Bonjour.
0: Et vous n'êtes pas seule en studio, vous êtes accompagnée du maire de la municipalité, André Thériault. Bonjour, M. Thériault.
2: Bonjour.
0: Alors, est-ce que c'était de bonnes nouvelles qu'on avait annoncées lors de cette présentation des états financiers? Comment ça va, les finances municipales?
1: Oui, en fait, à la séance du 29 juin dernier, on a annoncé les résultats là, de la municipalité avec un exercice financier qui s'est soldé par un excédent à des fins fiscales de 4 166 056. Donc, ce résultat-là est en majeure partie relié au fait que, selon une entente qu'il y a eu avec Hydro-Québec dans l'année 2025 sur des fonds correcteurs de 4 millions de dollars, ce 4 millions-là, au niveau comptable, même si on le reçoit sur 10 ans, donc 400 000 par année, doit être comptabilisé entièrement dans l'année 2025. Donc, c'est pourquoi qu'on arrive avec un excédent de fonctionnement quand même assez élevé pour l'année 2025 au niveau de ces chiffres-là. Au niveau des différences qu'il y a eu pour l'année 2025, mis à part le 4 millions de dollars des fonds du Fonds d'Hydro-Québec, on a eu, le résultat s'explique principalement par certaines variations.
0: Oui.
1: Donc, des revenus de taxation additionnels, donc certaines mises à jour au courant de l'année du rôle qui a fait qu'il y a certains revenus qui se sont rajoutés. Une certaine augmentation des services rendus, entre autres au niveau de la location de la glace à l'aréna, les revenus de camping plus élevés. Ensuite de ça, on a aussi une hausse des revenus en lien avec l'imposition de droit. Donc, plus de transactions immobilières en 2025 que ce qu'on avait projeté. Il y a aussi une hausse des rendements sur la trésorerie, des intérêts générés sur les comptes, sur les différents comptes que la municipalité a, plus élevés que ce qu'on avait prévu aussi. Les revenus supplémentaires autres, comme je le mentionnais tantôt, l'entente avec Hydro-Québec. On a eu aussi les redevances pour la centrale MacPaille qui étaient plus élevées que pour les années dernières.
0: OK.
1: On a eu également certains, au niveau des dépenses supplémentaires là, qui régularisent tout le résultat, il y a aussi des mandats supplémentaires d'honoraires professionnels qu'on a donnés. Qui était nécessaire, dans le fond, là, pour le fonctionnement de la municipalité, qui a dépassé un peu le montant qui avait été budgété pour 2025. Il y a eu également les dépenses en abrasif plus élevées que ce qui était prévu. Donc, le coût de l'abrasif puis la quantité qu'on a dû commander est un petit peu plus élevé que le budget. Il y a également certaines dépenses en entretien au niveau de la machinerie, surtout, qui était plus élevée que prévu. On a eu certains bris, là, entre autres pour la machinerie, pour le déneigement, qu'on a dû nécessiter des réparations et aussi une location d'équipement là, reliée à ce bris-là qui a fait un peu, dans le fond, dépasser là, le budget. Et certaines autres variations là, de revenus et dépenses ici et là qui ont résulté du 4 160 056.
0: Ce que vous venez de nous dire, Madame la directrice, essentiellement, là, c'est que parmi ce qu'il y avait dans les prévisions budgétaires, il y a des endroits où ça a coûté plus cher que prévu, il y a des endroits où ça a coûté moins cher que prévu, puis outre le 4 millions d'Hydro-Québec, est-ce que je comprends qu'on arrivait à peu près kiff-kiff?
1: Bien, il y a eu un certain revenu supplémentaire. Là, on parle de 166 000 au-delà du 4 millions.
0: Okay.
1: Donc, avec les dépenses un peu de moins, les revenus supplémentaires, ça a généré quand même un léger excédent là, au niveau de l'année 2025.
0: OK. Est-ce qu'on est confortable avec un budget comme ça, justement, avec, on dit finalement, une hausse un chiffre qui est environ 166 000 $ au-dessus du budget, un budget de 8 millions, on ne l'a pas mentionné, hein?
1: 13 millions.
0: Un budget de 13 millions. Est-ce qu'on est confortable avec ces chiffres-là et l'excédent qu'on présente pour l'exercice financier qui se termine au 31 décembre 2025, monsieur le maire?
2: C'est sûr que si on arrive avec un excédent, on est confortable. L'exercice, on sait qu'on a beaucoup de, comme Laura vient de le mentionner, on a beaucoup d'imprévus. On a beaucoup de travaux qu'à amener. C'est sûr que selon les demandes et les dépenses et ce qu'on a à faire, oui, on est confortable avec le budget, oui.
0: Et 4 millions d'excédents, qui est finalement le résultat là, de cette nouvelle entente avec Hydro-Québec, 4 millions sur 10 ans, il faut bien le dire. Est-ce qu'il est déjà prévu, intégré, budgété dans le budget de l'année, on va dire 2026, l'année en cours, puis peut-être dans les années à venir, est-ce qu'on l'inclut dans le budget courant?
1: Présentement, non. Donc, avec le conseil, on va y avoir des discussions là, par rapport à tous les projets qui s'en viennent pour savoir comment on va affecter finalement cette somme-là là, dans les projets à venir.
0: OK. Alors, présentement, 2026, on a 400 000 $, on va dire, de côté là, pour l'instant, au chaud.
1: Effectivement.
0: OK. Monsieur le maire, on ne sait pas encore ce qu'on fera avec ça?
2: Bien, on a plein de projets, oui. On peut savoir ce qu'on veut faire avec ça. On est souvent interpellé par nos routes, l'asphalte. On sait qu'on a un projet qui est d'aréna, qu'il y a des travaux. On sait qu'au point de vue urbanisation, on a déjà donné un mandat hein, pour savoir où est-ce qu'on s'en va avec notre urbanisation. Il y a le camping, il y en a plein de projets. Il s'agit juste de y aller par priorité. Là, c'est un dossier Arena qui était prioritaire. C'est tantôt qu'on va en parler. Ça fait que il faut prendre un projet à la fois, le régler. Après ça, on passe au suivant.
0: Il y a beaucoup d'endroits où on pourrait mettre le 400 000. Finalement, on parle de celui de cette année. Là.
2: Même 400 000 n'a pas passé. C'est pour ça que c'est tout des sommes qui sont... C'est tous des projets qui sont quand même dispendieux. T'sais, puis des fois, ben, il faut rattacher des subventions à ça. T'sais, on va voir les états aérés. C'est un autre projet, ça aussi. C'est quand même un projet qui peut chiffrer dans les peut-être 50 millions. Puis ça, c'est pas c'est une obligation. Hein. C'est pas dire on peut pas le faire. On est obligé de le faire si on veut que la municipalité puisse se développer.
0: Alors, il y a une réflexion à avoir.
2: Oui.
0: Donc, on comprend que les finances de la municipalité se portent bien. En même temps, il y a des besoins pour les années à venir. Alors, il ne faut pas partir en peur avec ça. J'aimerais qu'on se dise un mot concernant la dette à long terme, parce que c'était également présenté dans les états financiers de l'année 2025.
1: Oui, la dette de la municipalité au 31 décembre 2025 totalise 17 795 000. Donc, sur ce 17 millions-là, on a une partie qui est à la charge des contribuables qui représente 12 785 000 et une partie de 4 920 000 qui est des subventions gouvernementales, des aides gouvernementales qui étaient reliées à certains projets qu'on reçoit sur une période de 20 ans. Donc, à chaque année, on reçoit un montant, mais qui fait partie du 17 millions. Donc, le montant net, si on veut, à la charge des contribuables, est de 12 785 720 $.
0: C'est la partie qu'il faut s'organiser pour rembourser au cours des prochaines années.
1: Exactement.
0: Et est-ce qu'on le fait année après année?
1: Oui, il y a toujours un montant annuel, dans le fond, qui est calculé dans le budget pour rembourser cette dette-là. Là, c'est une obligation. Dans le fond, on a un montant qui provient à chaque règlement d'emprunt qui est mentionné à chaque année, le montant qu'on doit rembourser sur la période d'emprunt. Donc, ce 12 millions-là est déjà prévu à chaque année là, de remboursement.
0: Dans le budget.
1: Oui.
0: Et à titre informatif, pour l'année financière 2025, le remboursement de la dette, ça représentait quel montant?
1: C'était aux alentours de 1 600 000.
0: OK. Pour l'année dernière.
1: Oui.
0: Très bien. Ça complète ce qu'on avait à dire, je pense, concernant l'état des finances de la municipalité en 2025.
1: Oui.
0: Est-ce qu'on a accès à, ce, à ces informations-là, aux chiffres qu'on a dit puis à ceux qu'on n'a pas dit?
1: Oui. En fait, la présentation qui a été faite à la séance du 29 juin dernier et le rapport financier sont disponibles sur le site web de la municipalité au www.havresaintpierre.com.
0: Merci beaucoup, Madame la directrice générale Laura Mansbridge. Monsieur le maire de la municipalité, André Thériault, merci beaucoup pour vos explications.
1: Merci.
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2: C'est tout pour votre info Mangani du 14 juillet 2026. Merci d'avoir été là. On vous proposait un entretien avec André Thériault et Laura Mansbridge de la municipalité d'Havre-Saint-Pierre. Un retour sur les états financiers de la municipalité pour l'année 2025. Entrevue que vous réentendrez à 16h30 et que vous retrouverez sur notre site internet à l'adresse cilemf.com. Avant de conclure, je vous rappelle ce soir là, du côté de la chaîne d'Amoru, on a le spectacle du groupe Archipel. C'est présenté à compter de 20h dans le cadre des soirées Cayenne. Billets en vente

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2: Sur les ondes de CILE, voici les avis de décès.
3: À Havre-Saint-Pierre, le 8 juillet 2026, est décédé à l'âge de 81 ans, M. Éric Richard, époux de Mme Rose-Aimée Prévérot, et domicilié à Havre-Saint-Pierre. Les funérailles de M. Éric Richard auront lieu le samedi 14 juillet 2026 à 16h en l'église Saint-Pierre, située au 742 de la rue Boréale à Havre-Saint-Pierre et de là au cimetière de Havre-Saint-Pierre. La famille reçoit parents et amis le lundi 13 juillet 2026 de 19h à 22h et le mardi 14 juillet 2026, jour des funérailles, à compter de 15h au salon de la maison LG chez Mallette du 1429 rue du Canot à Havre-Saint-Pierre. Il laisse dans le deuil, outre son épouse, Mme Rose-Aimée Prévérot, ses enfants Cathy, Claude, Hervé, Vicky et Erika, ainsi que leurs conjoints, ses petits-enfants Kim, Mélissa, Alex, Louis, Adrien, Maïka, Sam, Maxime, Nathan, Lorenzo et Marc-Olivier, ses arrière-petits-enfants Jake, Adelina, Eliane et Dax, ainsi que ses frères et sœurs Nicole, Michel, Toussaint, Marie et Pierre, ses beaux-frères, ses belles-sœurs, ses neveux, ses nièces, ses cousins et ses cousines et de nombreux amis. Il était l'arrière-grand-père de feu Naïma et le frère de feu Julien, feu Bobine et Roland et feu Louise. Vos marques de sympathie peuvent se traduire par un don au centre de santé de la Mingani. La famille a confié la direction des funérailles au service professionnel de la maison LJG Mallette du 1429 rue du Canot à Havre-Saint-Pierre, maintenant reconnue distinction et membre de la Corporation des thanatologues du Québec.
2: Aux familles et aux proches éprouvés, CILE offre ses sincères condoléances.

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0: arrive. Savard remet à Caulfield, derrière le filet à Suzuki, et ensuite pour Hoffman. Devant Caulfield, et le but!
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2: ...14h40 du côté des sports. Alors, nous autres, on retourne maintenant pour un bloc sport assez simple. Mais ça arrive aussi des fois. Alors, nous autres, on va discuter justement donc concernant la première demi-finale de soccer concernant la Coupe du Monde, France-Espagne. Alors, qui, lequel de ces deux pays est avantagé? Honnêtement, on pourrait s'en parler longtemps. Là, hein? Est-ce que la France va retourner encore une fois de plus en finale ou alors l'Espagne, cette fois-ci, réussira à tirer son épingle du jeu? Ben, c'est ce qu'on s'apprête à voir dans pas très long. En attendant, ben, c'est comme je disais, une étape à la fois pour l'instant. Le match est à 15h. Donc, je vous donnerai le score au fil du temps durant l'émission. Pour le reste, à part de ça, ben, on a l'Armada de Blainville-Boisbriand vendu à un Américain. Ben ouais, donc certains disent, est-ce que ça veut dire que l'Armada va se retrouver aux États-Unis? Un peu comme les Maniacs de Lewiston à l'époque, pour les gens qui se rappellent, qui étaient situés dans le Maine. Ben oui, Maniacs. Aussi simple que ça. Mais c'est quand même de quoi qui fait discuter beaucoup. Parce qu'officiellement, il a promis de laisser l'équipe à Blainville. Donc, on verra en temps et lieu. Et finalement, côté baseball, Jordan Walker est champion justement au match des étoiles dans la catégorie coup de circuit. Donc voilà, hein, sa performance a vraiment fait le tour à grandeur d'Internet. Donc, je trouve ça intéressant de ce côté-là. Et c'est tout. Quand je vous disais que c'est un bloc sport particulièrement rapide, on se reparlera de soccer lorsque le match sera commencé à 15h. Je vous rappelle, demain, on est aussi Angleterre-Argentine.

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De retour à l'instant à 15h aujourd'hui. Salut tout le monde, bienvenue au show du retour. J'espère que vous allez bien aujourd'hui, en effet. Météo assez spécial, hein? 18 degrés, c'est super humide à l'horizon. Cela dit, ça reste très gris avec possibilité de pluie cet après-midi. Là. Je pense qu'on est tous d'accord là-dessus. C'est pas une surprise. Alors, évidemment, ben, ça retient particulièrement l'attention. Et ça, partout au Québec. Et même que, en vrai, si on se compare, on se console souvent. C'est une phrase qu'on dit beaucoup. Mais là, on le pense doublement aujourd'hui parce que, à certaines places dans le sud du Québec, ben, la météo est assez rock'n'roll. Et on parle même d'avertissement de tornade à certains endroits. Alors, nous autres, on n'a pas à craindre ça. Inquiétez-vous pas, c'est plutôt tranquille, même si c'est très humide. Possibilité d'orage, cela dit. Donc, ben, en fait, pas mal toute la journée. Là. Demain, par contre, 16 degrés, 60% de possibilité d'averse, mais on ne devrait pas avoir d'orage. Jeudi, vendredi, on annonce bois avec 18 et 17, respectivement. Tant mieux, hein, on a fait ça à la famille cette semaine. On veut du beau temps, là. Pour le reste, on va de ça du côté des marées. Marée basse à Havre-Saint-Pierre à 18h36, 0.1 m, 0.4 pieds. Marée haute à 1h25 du matin, 2.2 m, 7.3 pieds. Rivière-au-Tonnerre, marée haute. Marée basse, pardon, à 19h54, 0.3 m, 0.9 pieds. Marée haute à 2h30 du matin, 2.8 m, 9.3 pieds. Sur ça, nous autres, on retourne maintenant du côté des nouvelles du jour. Donc, présentement, le match France-Espagne commence, hein, pour quand même de quoi la semaine majeure, la demi-finale du monde de la Coupe du monde de soccer. Donc ça a commencé à 15h, donc voilà. Pour le reste à part de ça, ben on a parlé de la mauvaise météo dans le sud du Québec. Si jamais il y a des trucs assez importants à mentionner d'ici là, on s'en reparlera. Pour l'instant, c'est tel que tel. Les États-Unis qui ont recommencé à attaquer l'Iran. L'Iran qui riposte dans tout le Moyen-Orient, là. On a répondu en attaquant entre autres Bahreïn ainsi que la Jordanie. Et donc voilà, sur ce qui retient l'attention. Et ben, on verra en temps et lieu ce que ça donnera côté météo. Pour l'instant, nous autres, c'est tel que tel. Mais quand même, on le sait que il y a des places que ça brosse plus. Donc si jamais il y a de quoi qui est de majeur qui est annoncé, par exemple, je sais pas, de la grêle qui aurait fait des dégâts à telle ou telle place, ben on en reparlera.

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0: On est de retour à l'instant à 15h14. On va discuter justement des sujets du jour et on a appris une triste nouvelle. Un pompier canadien, originaire de la Colombie-Britannique, qui est venu aider à la base pour les feux de forêt au Colorado, a malheureusement trouvé la mort récemment. Un homme originaire de la Colombie-Britannique a trouvé la mort dimanche lorsque l'hélicoptère qu'il pilotait s'est écrasé alors qu'il luttait contre un incendie de forêt. Adam Murdy, du bureau du shérif du comté de Woodison, a indiqué que le corps de Nicholas Dale, âgé de 56 ans, avait été extrait de son hélicoptère qui s'était écrasé dans le réservoir de Silver Jack, donc dans l'État du Colorado. Monsieur Dale, originaire de Sauk, en Colombie-Britannique, une localité indiquée dans le sud de l'île de Vancouver exactement, participait à la lutte contre l'incendie non maîtrisé de Gold Mountain. On sait, hein, même si le Canada et les États-Unis sont en chicane sur bien des sujets, dans le dossier des feux de forêt, généralement, on s'aide quand même. Je dirais qu'il y a quand même une très, très belle cohésion entre les deux pays, malgré tout, quand on parle feux de forêt. Et c'est pour ça que ben, c'est un sujet qui choque, hein, évidemment. Il faut savoir que, comme je l'expliquais tout à l'heure, M. Dale, c'était quelqu'un d'extrêmement extrêmement apprécié. Et on a aussi ajouté, du côté du Colorado, les enquêteurs là-bas, qui ont mené une enquête supplémentaire concernant les circonstances de l'accident. Donc voilà, moi je trouve ça, c'est toujours triste comme histoire, hein, quelqu'un quand au moment que tu meurs pour essayer d'aider les autres, ben tu meurs en héros, littéralement. Donc ben voilà, je trouvais ça particulièrement triste, mais important de le mentionner quand même, en hommage à cet homme, M. Nicholas Dale, qui a trouvé la mort malheureusement en voulant éteindre une forêt au Colorado, alors qu'il était en mission pour aider finalement, comme certains pompiers américains sont venus aider il y a 2 ans durant les feux de forêt.
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1: Bonjour, ici Sophie-Anne Mailloux. Nous sommes mardi le 14 juillet 2026. Bienvenue à vos informations régionales. La mise en vente des bracelets de fin de semaine pour le Festival de la famille se termine demain. Le Festival de la famille se déroule cette année du 15 au 19 juillet sur 5 jours et les forfaits sont en vente jusqu'à 17 heures ce mercredi 15 juillet au coût de 75 $ pour les adultes et de 20 $ pour les enfants. Les forfaits sont en vente chez Variété Jonf, chez Alimentation Jaco pour les adultes seulement, de même qu'à la tabagie Gamache de Sept-Îles, où là aussi on retrouve uniquement les forfaits adultes. Après le 15 juillet à 17 heures, les droits d'entrée seront vendus à la journée et à la porte pour chacune des journées du festival qui se tiendra le mercredi 15, jeudi 16, vendredi 17, samedi 18 et dimanche 19 juillet prochain sur le site du Festival de la famille. Par ailleurs, on est toujours à la recherche de bénévoles pour surveiller les jeux gonflables vendredi, samedi et dimanche. Les gens qui se porteront volontaires pour surveiller pendant un bloc, une plage horaire, auront en échange leur droit d'accès pour la journée du festival. Et puis aujourd'hui, dans le cadre des marches de groupe inclusives, on propose une marche de groupe du côté de la première partie de la piste cyclable Havre-Saint-Pierre. Le départ se fait à 13 heures du stationnement situé sur la rue des Acadiens, près de la 138 et de Hauts-Quai-Pneus. C'est une invitation d'Amélie Landry, kinésiologue pour Santé Québec Côte-Nord. Et puis ce soir, dans le cadre des soirées Cayenne, on vous invite à assister à la présentation du groupe Archipel composé du duo de Diego Munoz et de Nassim Naili. Donc, présentation musicale à compter de 20h ce soir à la Chède à Morue. Les billets sont en vente au coût de 15 $. Vous pouvez les acheter sur Internet en pré-vente ou à la porte pour le même prix. C'est ce qui complète vos informations régionales. On vous rappelle que l'émission Info Mingani s'est présentée tous les jours de la semaine à 11h30. C'est en rediffusion à 16h30. À tous et à toutes, une bonne journée.
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Et côté météo en main gagné aujourd'hui, journée assez spéciale, on va pas se mentir. Présentement, c'est un 15 degrés. Ça a beaucoup baissé en température, mais ça reste tellement humide que ça paraît presque pas. Brume quand même qui retient l'attention. Officiellement, on dit que la visibilité reste bonne sur 5 km, mais je serais pas surpris qu'à 100e place en 138, que la visibilité soit plus difficile. Donc, très brumeux et très humide à l'horizon, seulement un 15 degrés et pas trop venteux non plus, là. Toujours quelques possibilités d'orage, et ce jusqu'à la fin de la journée. Demain, 16 avec 60% de possibilités d'averse, mais après jeudi et vendredi, on annonce du soleil avec 18 et 17. C'est pas spécialement chaud, mais au moins le soleil devrait revenir d'ici la fin de la semaine. Marée basse à Vrai-Saint-Pierre à 18h36, 0.1 m, 0.4 pieds. Marée haute à 1h25 du matin, 2.2 m, 7.3 pieds. Rivière-au-Tonnerre, marée basse à 19h54, 0.3 m, 0.9 pieds. Marée haute à 2h30 du matin, 2.8 m, 9.3 pieds. Donc comme je disais, 2.8 m, 9.3 pieds à 2h30 du matin. Alors sur ce, nous autres, on va retourner maintenant du côté... Ben, musical, avec la dernière de Jonathan Roy, ben ouais, avec la chanson qui s'appelle Mexico. Ça fait beaucoup de chansons qui s'appellent Mexico, là. T'as Caïn, t'as Jonathan Roy, t'as sûrement plusieurs autres groupes de musique, là. Bref, donc on s'en va entendre ça un instant.

0: Ça va, remet à Caulfield, derrière le filet à Suzuki, et ensuite pour Hoffman, devant Caulfield, et le but!
1: Et maintenant, à la radio CILE, c'est l'heure du Bloc Sport. Et du côté des sports, je vous dirais que vraiment le gros dossier, c'est France-Espagne. Et c'est un premier but de l'Espagne sur un tir au but, rien de moins. Alors voilà, un but majeur, Espagne 1, France 0, 43 minutes de jouer exactement. Donc vraiment, c'est de quoi qui retient personnellement l'attention, hein, je ne vais pas vous mentir. Un but de Mikel Oyarzabal, donc voilà. Mais c'est pas fini, c'est seulement 1-0 Espagne. Mais quand même, l'Espagne a le vent dans les voiles pour l'instant. Et il reste 47 minutes à jouer. Donc on a bientôt fini la première période. Pour le reste, à part de ça, Angleterre-Argentine demain 15h, l'autre demi-finale. Donc on s'enligne vers la fin là. Finale pour la troisième place samedi et grande finale dimanche 15h. À part de ça, quoi d'autre qui retient l'attention? Ben, c'est surtout ça, en fait, je ne veux pas vous mentir. On a l'Armada de Blainville-Boisbriand qui a été vendu à un Américain. Donc, il a promis de laisser l'équipe là-bas, mais il y a du monde qui dit que peut-être qu'on ne sait jamais. Il y aura une équipe aux États-Unis l'année prochaine, dans le junior majeur. Je ne sais pas. C'est des oui-dire. Et c'est McLean Celebrini qui est choisi pour être le visage de NHL 27. Donc voilà, ça aussi je trouve ça intéressant à mentionner parce que ben mine de rien, ça coule. Fait couler beaucoup d'encre. Il y a du monde qui charge sur Internet, mais c'est parce que Celebrini, il a genre quoi, 21 ans? Je vais le checker sur. Il a quel âge exactement? En tout cas, sa pochette, il a l'air d'avoir 16 ans. Ça fait presque spécial à voir. Hein? Il a 20 ans, encore plus jeune que je pensais. Puis il vient des avoirs. Fait que pour sa saison de ses 19 ans, Celebrini, c'est 115 points. Avec une équipe comme les Sharks, hein, qui est correcte. Ils sont pas super bons. Tu sais, mettons Smith, qui est le deuxième meilleur pointeur de l'équipe, est à 59. Celebrini est à 115. Donc, vraiment, pour moi, c'est le meilleur choix qu'il aurait pu prendre, en fait. C'est pas compliqué, là. Tant mieux, hein. Je vous rappelle que Matthews a été deux fois sa pochette. Donc, pour moi, Celebrini, c'est un choix évident. Et finalement, à part de ça, on a Jordan Walker qui gagne justement au concours de coups de circuit hier lors du match des étoiles. Puis une performance qui fait discuter beaucoup sur Internet. Vraiment, bravo à lui. Là. Sur ça, nous autres, on retourne maintenant du côté. Ben, on a un bloc pub par la suite de l'agenda communautaire.
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1: Pour l'agenda communautaire, on vous rappelle ce soir, il y a les soirées Cayenne à 20h à la Chaîne à Morue. Le prix pour entrer, c'est 15 $. Inspiré par la réunion improbable des paysages qu'on rencontre sur les îles de Mingan, Archipel est un collectif émergent qui vise à faire converger la culture québécoise et la musique du monde. Composé du mandoliniste Diego Munoz et du guitariste Nassim Naili, Archipel puise dans ses origines latino-africaines et dans la poésie d'ici pour vous proposer un programme combinant latin jazz et classique de la chanson francophone qu'on connaît bien. Donc voilà, c'est ce soir à partir de 20h à la Chaîne à Morue au coût de 15 $. À part de ça, on se rappelle que la clinique dentaire de la Mégane déploie progressivement ses services. Pour débuter, seules les personnes ayant une urgence dentaire seront vues. Aucun traitement préventif ne sera offert et aucun rendez-vous pour ce type de traitement ne sera planifié. Pour les personnes présentant une situation urgente, il ne sert à rien de se présenter sur place pour un rendez-vous. Pour les personnes, justement, qui eux, ont une situation urgente, vraiment, juste pour situation urgente, hein, j'insiste là-dessus, vous pouvez prendre rendez-vous au numéro 538-3566. Donc voilà, le personnel se fera un plaisir de planifier un rendez-vous pour la situation urgente. Donc on retourne maintenant à l'instant avec un petit rappel concernant les billets à 100 $ pour le festival de la famille. Ben, ils sont vendus. Donc voilà, il n'y en a plus. Donc, c'est ça. Faites passer le message. Si jamais il y a des gens qui se posent la question, ben non, en fait. Cela dit, le festival de la famille a besoin de toi. Il reste quelques disponibilités, justement, pour surveiller les jeux gonflables. Si jamais tu veux avoir les heures complètes qu'ils ont besoin, ben, tu peux consulter la page Facebook du festival de la famille. Si ça, par la suite, ça t'intéresse d'aider justement pour la cause, tu peux contacter donc le Facebook du festival ou alors Lison Cormier ou Marie-Ève Thériault. D'ailleurs, si tu surveilles un bloc, tu reçois ta passe de la journée entièrement gratuitement. Donc, ça vaut la peine. En plus, tu aides le festival, donc ça, c'est cool. Puis nous autres, on va terminer maintenant avec... un petit rappel concernant justement une offre d'emploi. Ben oui. Il s'agit donc du côté, en fait, de Eco Mingani, qu'on est toujours à la recherche de techniciens ou techniciennes en environnement, poste à temps plein. Moyenne de 34 heures semaine annuellement, occasionnellement de soir et de fin de semaine. 38 $ de l'heure avec prime de fin de semaine et de soir. Travail permanent à l'année, entre en fonction dès que possible. Tu travaillerais présentement sur un site minier au nord d'Havre-Saint-Pierre. Donc voilà, Eco Mingani est une organisation engagée en protection de l'environnement où le personnel technique participe à des programmes de suivi environnemental en contexte minier. Tu dois détenir une formation collégiale ou universitaire en environnement ou dans une discipline connexe, donc géologie, chimie, foresterie, géographie, etc. Avoir un minimum de 2 ans d'expérience pertinente en environnement, de préférence dans le secteur minier ou expérience équivalente. Détenir un permis de conduire. Et donc voilà, quelqu'un de très autonome aussi avec une bonne condition physique. Si intérêt, envoie ton CV et lettre de motivation par courriel à José Gagné à josé.gagné@ecomingani.ca. Sur ce, on retourne maintenant du côté de Trudy avec toutes ses nuits perdues.

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1: Bonjour, ici Sophie-Anne Mailloux. Nous sommes mardi le 14 juillet 2026. Bienvenue à vos informations régionales. La mise en vente des bracelets de fin de semaine pour le Festival de la famille se termine demain. Le Festival de la famille se déroule cette année du 15 au 19 juillet sur 5 jours et les forfaits sont en vente jusqu'à 17 heures ce mercredi 15 juillet au coût de 75 $ pour les adultes et de 20 $ pour les enfants.

0: 13, vendredi 17, samedi 18 et dimanche 19 juillet prochain sur le site du Festival de la Fabille. Par ailleurs, on est toujours à la recherche de bénévoles pour surveiller les jeux gonflables vendredi, samedi et dimanche. Les gens qui se porteront volontaires pour surveiller pendant un bloc, une plage horaire, auront en échange leur droit d'accès pour la journée du festival. Et puis aujourd'hui, dans le cadre des marches de groupe inclusives, on propose une marche de groupe du côté de la première partie de la piste cyclable Havre-Saint-Pierre. Le départ se fait à 13 heures du stationnement situé sur la rue des Acadiens, près de la 138 et de Hauts-Quai-Pneus. C'est une invitation d'Amélie Landry, kinésiologue pour Santé Québec Côte-Nord. Et puis, ce soir, dans le cadre des soirées Cayenne, on vous invite à assister à la présentation du groupe Archipel, composé du duo de Diego Munoz et de Nassim Naili. Donc, présentation musicale à compter de 20h ce soir à la Chède à Morue. Les billets sont en vente au coût de 15$. Vous pouvez les acheter sur Internet en pré-vente ou à la porte pour le même prix. C'est ce qui complète vos informations régionales. 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C'est en rediffusion à 16h30. À tous et à toutes, une bonne journée.
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2: Oui, Pierre, je survole présentement le centre-ville de Montréal et il y a tellement d'embouteillages que même les voitures ont cessé d'avancer. Je les vois reculer présentement.
3: Et qu'on est bien quand notre tour.

Salut tout le monde, 4h04, re-bienvenue au show du retour. Un show du retour, parce que côté météo, on n'est pas gagnant. Je vais pas vous mentir, c'est un peu so-so, mais quand même, ça l'a dit, ça pourrait être pire. Surtout si on se compare dans le reste du Québec. Présentement, c'est 17, généralement nuageux, mais quand même, possibilité d'orage d'ici la fin de la journée. Demain, c'est 30% d'averse finalement, comme quoi, ben au moins ça s'améliore, c'était 60 tantôt. Demain, 16, jeudi 16 et vendredi 17, mais excepté demain, parce qu'on aura peut-être un reste d'averse. À date, ça s'enligne pas trop pire pour le Festival de la Famille, là. Mais il fera pas chaud, mais au moins le soleil sera sûrement de la partie. Marée basse à Havre-Saint-Pierre à 18h36, 0,1 m, 0,4 pieds. Marée haute à 1h25 du matin, 2,2 m, 7,3 pieds. À Rivière-au-Tonnerre, marée basse à 19h54, 0,3 m, 0,9 pieds. Marée haute à 2h30 du matin, 2,8 m, 9,3 pieds. On retourne maintenant pour les divers sujets du jour. Qu'est-ce qui retient l'attention? Eh bien, on y va tout d'abord avec... côté soccer, c'est 1-0 Espagne après une demi. Donc, c'est pas fini, là, mais quand même, c'est la demi-finale, ça brasse pas mal. À part de ça, ben, en Ontario, plusieurs habitants dans le nord-ouest de la province qui font face à des feux de forêt. Le dossier est particulièrement difficile. Là. Plus de 250 habitants, par exemple, à Armstrong ont dû quitter. Et d'autres communautés ont également dû évacuer. On a les États-Unis qui attaquent l'Iran et l'Iran qui riposte dans tout le Moyen-Orient. Et on a répondu entre autres en attaquant directement Bahreïn ainsi que la Jordanie. Donc voilà, c'est pour ça qui retient l'attention. Puis comme je le disais dans le sud du Québec, orage, vent violent et possiblement tornades aussi qui sont annoncés. Nous autres, ça ne nous touche pas, hein. On est loin de ça. Sur ce, nous autres, on retourne avec Ray et Where is my husband?

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6: On est retour à 16h14 et on apprend cet après-midi de quoi qui est assez logique, là, mais au Canada, le gouvernement fédéral veut accélérer la recherche militaire sur les drones. Devant cette nouvelle réalité militaire mise en évidence par la guerre en Ukraine, où ce que justement, c'est qui gagne, ben c'est qui envoie littéralement les machines à tuer, parce que c'est pas des jokes, là, je veux dire, c'est littéralement des machines qu'on envoie pour exploser sur du monde. Ben, le Canada n'a pas le choix de se mettre devant la réalité. On regroupe donc des chercheurs pour avancer les capacités militaires du Canada en matière de drones. De passage à Mirabel, aujourd'hui, le ministre de la Défense nationale, David McGuinty, a annoncé la création d'un carrefour sécurisé de l'innovation pour la défense consacré au système sans pilote. Parce que le sans pilote est important. Parce qu'on dit qu'un drone de 2 000 $ peut présentement neutraliser un véhicule blindé de 10 millions de dollars. Et des essaims peuvent submerger des défenses traditionnelles bien classiques, là. Comme je l'ai dit, on voit qu'est-ce qui se passe en Russie contre l'Ukraine. Donc voilà, on est prêt à faire pas mal d'argent, de dépenser pas mal d'argent dans le dossier. Un consortium dirigé par Espace Aéro, la défense, la zone d'innovation aérospatiale finalement créée par le Québec à Mirabel il y a 2 ans, elle recevra près de 65 millions de dollars pour établir et exploiter le tout. 30 millions de la part d'Ottawa, 25% d'Espace Aéro et 10 millions de la part du Québec. Donc, sur papier, une bonne nouvelle, parce que, je veux dire, c'est plate à dire, là, mais faut réellement mettre l'argent dans les drones. C'est plate, comme je le disais, mais les drones, c'est le futur. En partie, du moins, de la guerre, j'ai l'impression. C'est donc un pouvoir particulièrement, surtout peu coûteux, mais surtout extrêmement destructeur. Donc, je ne veux pas faire à personne, mais pour vous dire à quel point la guerre, c'est terrible, tu peux facilement envoyer un drone juste pour... aller te débarrasser de quelqu'un en particulier. Puis c'est comme un missile téléguidé que tu prépares en avance pour une fraction du prix. Et c'est ça un drone. C'est pour ça que je vous dis à quel point ça peut être vraiment très important. Après, ça dépend comment est dépensé ce 65 millions de dollars aussi, hein, évidemment. C'est pas parce qu'on met de l'argent là-dedans que le tout va être réglé. Sur papier, ça reste une bonne nouvelle. On verra qu'est-ce qu'ils vont faire avec l'argent maintenant. Sur ça, on retourne avec Will the Future Blame Us de Our Lady Peace.

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3: Alors, à 16h25, on termine l'émission. On termine avec du country américain, mais c'est pas un artiste américain, c'est un Québécois, ancien animateur radio en plus. Donc ça, c'est cool. Ben oui, je prends la peine de dire salut. Jay Kotcher avec Tanqueray or Ice Cold Beer. Alors, pourquoi on termine avec cette chanson-là? Ben, c'est dans le style country américain. Hein. Donc voilà, New Country, comme on a bien l'habitude d'entendre. Puis, ben voilà, moi, je vous laisse avec ça. Puis... Je vous rappelle qu'en plus de ça, ben on a quand même, malgré le côté météo, même s'il reste encore une possibilité d'orage jusqu'à la fin de la soirée, ça semble être plus tranquille que tantôt. Là. Puis on annonce quand même du beau temps, jeudi, vendredi, samedi, et peut-être même mercredi soir, même si ça ne sera pas super chaud. D'ailleurs, mercredi, donc demain soir, on fait le bingo en direct sous le chapiteau, mais vous allez quand même pouvoir jouer à la radio, même si vous n'êtes pas au Festival de la Famille. Sur ce, je vous souhaite une bonne soirée et à demain.

0: Bon mardi, bienvenue à votre émission Info Mingani, 14 juillet 2026. On approche du Festival de la famille. Ça débute demain. Ça, on va vous en parler abondamment sur les ondes de la radio CILE. Aujourd'hui, demain, puis jusqu'à dimanche finalement, puisque le festival va se tenir du 15 au 19 juillet prochain. Aujourd'hui, ce qu'on vous propose à Info Mingani, c'est un entretien qui revient sur l'état des finances de la municipalité de Havre-Saint-Pierre pour l'année 2025. Je vous propose un entretien en compagnie du maire de la municipalité, André Thériault, et de la directrice générale de la municipalité, Laura Mansbridge, et c'est un retour sur les états financiers de l'année 2025 parce que ça a été présenté en séance publique à la fin du mois de juin. Alors, comment se portent les finances de la municipalité de Havre-Saint-Pierre? C'est le sujet qui est abordé dans cette entrevue qu'on vous propose à l'instant à l'émission Info Mingani. L'état des finances de la municipalité de Havre-Saint-Pierre, ben c'est un dossier dont on parle de façon récurrente, évidemment, là, lors des réunions publiques de conseil municipal. Et là, il y avait une réunion extraordinaire à la fin du mois de juin pour présenter les états financiers de l'année 2025, l'année dernière. On va revenir là-dessus et surtout sur ce qui en résulte avec la directrice générale de la municipalité, Laura Mansbridge. Bonjour.
1: Bonjour.
0: Et vous n'êtes pas seule en studio, vous êtes accompagnée du maire de la municipalité, André Thériault. Bonjour, Monsieur Thériault.
2: Bonjour.
0: Alors, est-ce que c'était de bonnes nouvelles qu'on avait annoncées lors de cette présentation des états financiers? Comment ça va, les finances municipales?
1: Oui, en fait, à la séance du 29 juin dernier, on a annoncé les résultats là, de la municipalité avec un exercice financier qui s'est soldé par un excédent à des fins fiscales de 4 166 056. Donc, ce résultat-là est en majeure partie relié au fait que, selon une entente qu'il y a eu avec Hydro-Québec, dans l'année 2025, sur des fonds correcteurs de 4 millions de dollars, ce 4 millions-là, au niveau comptable, même si on le reçoit sur 10 ans, donc 400 000 par année, doit être comptabilisé entièrement dans l'année 2025. Donc, c'est pourquoi qu'on arrive avec un excédent de fonctionnement quand même assez élevé pour l'année 2025 au niveau de ces chiffres-là. Au niveau des différences qu'il y a eu pour l'année 2025, mis à part le 4 millions de dollars des fonds du Fonds d'Hydro-Québec, on a eu, le résultat s'explique principalement par certaines variations.
0: Oui.
1: Donc, des revenus de taxation additionnels, donc certaines mises à jour au courant de l'année du rôle qui a fait qu'il y a certains revenus qui se sont rajoutés. Une certaine augmentation des services rendus, entre autres au niveau de la location de la glace à l'aréna, les revenus de camping plus élevés. Ensuite de ça, on a aussi une hausse des revenus en lien avec l'imposition de droit, donc plus de transactions immobilières en 2025 que ce qu'on avait projeté. Il y a aussi une hausse des rendements sur la trésorerie, des intérêts générés sur les comptes, sur les différents comptes que la municipalité a, plus élevés que ce qu'on avait prévu aussi. Les revenus supplémentaires autres, comme je le mentionnais tantôt, l'entente avec Hydro-Québec. On a eu aussi les redevances pour la centrale MacPay qui étaient plus élevées que pour les années dernières.
0: OK.
1: On a eu également certains... Au niveau des dépenses supplémentaires là, qui régularisent tout le résultat, il y a aussi des mandats supplémentaires d'honoraires professionnels qu'on a donnés, qui étaient nécessaires, dans le fond, là, pour le fonctionnement de la municipalité, qui a dépassé un peu le montant qui avait été budgété pour 2025. Il y a eu également les dépenses en abrasif plus élevées que ce qui était prévu. Donc, le coût de l'abrasif puis la quantité qu'on a dû commander est un petit peu plus élevé que le budget. Il y a également certaines dépenses en entretien au niveau de la machinerie, surtout, qui étaient plus élevées que prévu. On a eu certains bris, là, entre autres pour la machinerie, pour le déneigement, qu'on a nécessité des réparations et aussi une location d'équipement là, relié à ce bris-là, qui a fait un peu dans le fond, dépasser là, le budget. Et certaines autres variations là, de revenus et dépenses ici et là, là qui ont résulté du 4 160 056.
0: Ce que vous venez de nous dire, Madame la directrice, essentiellement, là, c'est que parmi ce qu'il y avait dans les prévisions budgétaires, il y a des endroits où ça a coûté plus cher que prévu, il y a des endroits où ça a coûté moins cher que prévu. Puis, outre le 4 millions d'Hydro-Québec, est-ce que je comprends qu'on arrivait à peu près kiff-kiff?
1: Bien, il y a eu un certain revenu supplémentaire. Tu sais, on parle de 166 000 au-delà du 4 millions.
0: Okay.
1: Donc, avec les dépenses un peu de moins, les revenus supplémentaires, ça a généré quand même un léger excédent là, au niveau de l'année 2025.
0: OK. Est-ce qu'on est confortable avec un budget comme ça, justement, avec, on dit finalement, une hausse un chiffre qui est environ 166 000 $ au-dessus du budget, un budget de 8 millions, on ne l'a pas mentionné, hein?
1: 13 millions.
0: Un budget de 13 millions. Est-ce qu'on est confortable avec ces chiffres-là et l'excédent qu'on présente pour l'exercice financier qui se termine au 31 décembre 2025, monsieur le maire?
2: C'est sûr que si on arrive avec un excédent, on est confortable. L'exercice, on sait qu'on a beaucoup de, comme Laura vient de le mentionner, on a beaucoup d'imprévus. On a beaucoup de travaux qu'à amener. C'est sûr que selon les demandes et les dépenses et ce qu'on a à faire, oui, on est confortable avec le budget, oui.
0: Et 4 millions d'excédents, qui est finalement le résultat là, de cette nouvelle entente avec Hydro-Québec, 4 millions sur 10 ans, il faut bien le dire. Est-ce qu'il est déjà prévu, intégré, budgété dans le budget de l'année, on va dire 2026, l'année en cours, puis peut-être dans les années à venir, est-ce qu'on l'inclut dans le budget courant?
1: Présentement, non. Donc, avec le conseil, on va y avoir des discussions là, par rapport à tous les projets qui s'en viennent pour savoir comment on va affecter finalement cette somme-là là, dans les projets à venir.
0: OK. Alors, présentement, 2026, on a 400 000 $, on va dire, de côté là, pour l'instant, au chaud.
1: Effectivement.
0: OK. Monsieur le maire, on ne sait pas encore ce qu'on fera avec ça?
2: Bien, on a plein de projets, oui. On peut savoir ce qu'on veut faire avec ça. On est souvent interpellé par nos routes, l'asphalte. On sait qu'on a un projet qui est d'aréna, qu'il y a des travaux. On sait qu'au point de vue urbanisation, on a déjà donné un mandat hein, pour savoir où est-ce qu'on s'en va avec notre urbanisation. Il y a le camping, il y en a plein de projets. Il s'agit juste de y aller par priorité. Là, c'est un dossier Arena qui est un prioritaire. C'est tantôt qu'on va en parler. Ça fait que il faut prendre un projet à la fois, le régler. Après ça, on passe au suivant.
0: Il y a beaucoup d'endroits où on pourrait mettre le 400 000. Finalement, on parle de celui de cette année, là.
2: Même 400 000, il n'a pas passé, là. C'est pour ça que c'est tout des sommes qui sont... C'est tous des projets qui sont quand même dispendieux. T'sais, puis des fois, ben, il faut rattacher des subventions à ça. T'sais, on va voir les états aérés. C'est un autre projet, ça aussi. C'est quand même un projet qui peut chiffrer dans les peut-être 50 millions. Fait que, puis ça, c'est pas c'est une obligation. Hein. C'est pas dire on peut pas le faire. On est obligé de le faire si on veut que la municipalité puisse se développer.
0: Alors, il y a une réflexion à avoir.
2: Oui.
0: Donc, on comprend que les finances de la municipalité se portent bien. En même temps, il y a des besoins pour les années à venir. Alors, il ne faut pas partir en peur avec ça. J'aimerais qu'on se dise un mot concernant la dette à long terme, parce que c'était également présenté dans les états financiers de l'année 2025.
1: Oui, la dette de la municipalité au 31 décembre 2025 totalise 17 795 000. Donc, sur ce 17 millions-là, on a une partie qui est à la charge des contribuables qui représente 12 785 000 et une partie de 4 920 000 qui est des subventions gouvernementales, des aides gouvernementales qui étaient reliées à certains projets qu'on reçoit sur une période de 20 ans. Donc, à chaque année, on reçoit un montant. mais qui fait partie du 17 millions. Donc, le montant net, si on veut, à la charge des contribuables, est de 12 785 720.
0: C'est la partie qu'il faut s'organiser pour rembourser au cours des prochaines années.
1: Exactement.
0: Et est-ce qu'on le fait année après année?
1: Oui, il y a toujours un montant annuel, dans le fond, qui est calculé dans le budget pour rembourser cette dette-là. Là, c'est une obligation. Dans le fond, on a un montant qui provient à chaque règlement d'emprunt qui est mentionné à chaque année, le montant qu'on doit rembourser sur la période d'emprunt. Donc, ce 12 millions-là est déjà prévu à chaque année là, de remboursement.
0: Dans le budget.
1: Oui.
0: Et dans le, à titre informatif, pour l'année financière 2025, le remboursement de la dette, ça représentait quel montant?
1: C'était aux alentours de 1 600
0: 000. OK. Pour l'année dernière.
1: Oui.
0: Très bien. Ça complète ce qu'on avait à dire, je pense, concernant l'état des finances de la municipalité en 2025?
1: Oui.
0: Est-ce qu'on a accès à ces informations-là, aux chiffres qu'on a dit puis à ceux qu'on n'a pas dit?
1: Oui. En fait, la présentation qui a été faite à la séance du 29 juin dernier et le rapport financier sont disponibles sur le site web de la municipalité au www.havresaintpierre.com.
0: Merci beaucoup, Madame la directrice générale Laura Mansbridge, Monsieur le maire de la municipalité André Thériault. Merci beaucoup pour vos explications.
1: Merci.
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4: C'est tout pour votre info Mingani du 14 juillet 2026. Merci d'avoir été là. On vous proposait un entretien avec André Thériault et Laura Mansbridge de la municipalité d'Havre-Saint-Pierre. Un retour sur les états financiers de la municipalité pour l'année 2025. Entrevue que vous réentendrez à 16h30 et que vous retrouverez sur notre site Internet à l'adresse CILEMF.com. Avant de conclure, je vous rappelle ce soir, là, du côté de la Chaîne d'Amoru, on a le spectacle du groupe Archipel. C'est présenté à compter de 20h dans le cadre des soirées Cayenne. Billets en vente à la porte au coût de 15 $. On vous revient demain à 11h30 pour la prochaine de l'émission. Info Mingani, merci d'avoir été là. À demain.
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